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1: Bonsoir à tous. Le gouvernement a dévoilé mardi soir les aides pour les Français les plus impactés par la flambée des prix des carburants. Il a également choisi de prolonger jusqu'au 31 décembre les aides pour les pêcheurs, les agriculteurs et le BTP, mais pas pour le transport routier. Cette décision suscite évidemment la colère d'un secteur déjà fragilisé par la hausse du prix du gasoil. Les transporteurs menacent désormais de se mobiliser la semaine prochaine. Cette guerre ridicule et sans fin contre l'Ukraine doit cesser. Les mots de Volodymyr Zelensky à la tribune de l'ONU ce mercredi soir. Le chef de la diplomatie ukrainienne avait annoncé quelques minutes plus tôt être prêt à un cessez-le-feu immédiat, mais Moscou n'a pas l'intention de faire de pause, a réaffirmé le ministre des Affaires étrangères russe. La décision est extrêmement rare. La Cour de cassation a annulé ce mercredi en partie la condamnation à perpétuité de Mohamed Lamine Abérouz dans l'assassinat d'un couple de policiers à leur domicile de Magnanville dans les Yvelines en 2016. La censure porte sur la condamnation de l'homme de 33 ans au titre de la complicité de séquestration aggravée. Un troisième procès va donc avoir lieu devant la Cour d'assises spéciale de Paris. Teddy Riner pris pour cible sur les réseaux sociaux. Le parquet de Paris annonce l'ouverture d'une enquête pour injures publiques racistes et cyberharcèlement contre le judoka. Ses messages publiés sur X et Instagram avaient suivi la diffusion d'une interview où il avait confié son angoisse face à la montée de l'extrême droite en France. 19 millions de Français vont pouvoir se faire vacciner gratuitement contre le Covid-19 et la grippe dès le 13 octobre. Les plus de 65 ans, les femmes enceintes et les patients atteints de maladies chroniques seront concernés. Santé publique France qui constate une légère augmentation des cas de Covid au niveau national depuis la rentrée. Et puis le biopic consacré à Johnny Hallyday sortira lors de la prochaine fête du cinéma. Une sortie en salle pour le 30 juin 2027, soit 5 mois avant le 10e anniversaire de la mort de l'idole des jeunes. Bonne soirée à tous, à notre écoute. 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
1: Bonjour à tous. À 7 mois de l'élection présidentielle, les 5 candidats à la primaire de la gauche ont débattu en direct avec des Français sur LCI ce mercredi soir. Et parmi les inquiétudes, la flambée des prix des carburants. Emmanuel Morel propose de plafonner les marges des distributeurs. Raphaël Glucksmann se dit en faveur du triplement du chèque énergie. Ségolène Royal plaide pour une baisse du taux de la TVA. Jérôme Gage a aussi évoqué un ISF climatique. Enfin, Olivier Faure s'est dit favorable aux aides ciblées. Les parlementaires socialiste courtisé par Sébastien Lecornu. L'objectif du Premier ministre, c'est de tenter de bâtir un compromis sur le budget pour 2027. Il assure que ce dialogue pourrait permettre de faire aboutir plusieurs chantiers, tels que la protection de l'enfance. Il compte aussi sur les socialistes pour enrichir le plan de soutien au secteur agricole touché par une forte sécheresse cet été. Il n'y a pas de menace caractérisée sur la visite du Saint-Père. Déclaration de Laurent Nunez au journal de 20h ce mercredi soir. Le ministre de l'Intérieur a rappelé l'important dispositif de sécurité qui entoure la venue du pape Léon XIV en France dès vendredi. 14 000 policiers et gendarmes et militaires de l'opération Sentinelle ainsi que 2500 sapeurs-pompiers seront mobilisés au premier jour de la visite. Dans l'actualité également, Patrick Bruel a-t-il été la cible d'incendie criminel? 3 départs de feu ont été constatés le 27 juillet dernier près d'une propriété du chanteur à Lille sur la Sorgue dans le Vaucluse. Des feux qui ont touché 2 parcelles du domaine viticole de l'artiste, mise en cause dans plusieurs affaires de violences sexuelles. La piste criminelle serait privilégiée selon le parquet d'Avignon. De l'autre côté de l'Atlantique, l'ex-producteur Harvey Weinstein a de nouveau été condamné à 15 ans de prison par le tribunal de New York ce mercredi. Il comparaissait pour agression sexuelle contre une ancienne assistante. Et puis, Taylor Swift a mis ses fans en ébullition. La superstar américaine dévoilera Passion Zéro ce vendredi, près d'1 an après son tout dernier album. Bon début de journée à tous, à notre écoute.

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1: Bonjour à tous. Les entreprises de transport routier restent exclues de l'aide aux grands rouleurs. Elles dénoncent une situation intolérable et envisagent désormais de se mobiliser la semaine prochaine. Un choix du gouvernement qui pénalise, selon elles, directement les TPE et PME du secteur, ainsi que leurs salariés déjà lourdement fragilisés par l'envolée des coûts d'exploitation. La flambée des prix des carburants qui a lancé le premier débat de la primaire de la gauche ce mercredi soir sur LCI. Emmanuel Morel a proposé de plafonner la marge des raffineurs pour permettre une diminution des prix. Raphaël Glucksmann veut faire face à l'urgence en triplant le chèque énergie. De son côté, Ségolène Royal souhaite mettre le prix de l'essence à 1,70€ jusqu'à Noël, puis aviser ensuite. Jérôme Guedj regrette une situation intolérable et prône le plafonnement des marges des raffineurs. Olivier Faure, quant à lui, plaide pour des aides ciblées. Les députés ont approuvé ce mercredi soir en commission la loi intégrale contre les violences sexistes et sexuelles. La mesure phare prévoit un socle minimal d'actes d'enquête allant de l'audition de la victime et du suspect à la préservation des preuves et à la recherche d'éventuelles d'autres victimes pour éviter les plaintes sans suite. Les discussions à l'Assemblée débuteront le 1er octobre. Lors des réquisitions au procès de l'assassinat de Federico Martin à Rambourg, où l'avocat général a requis 27 ans de prison contre Loïc Le Priol, l'auteur des coups de feu mortels contre l'ancien rugbyman argentin. Il a également réclamé une peine de 20 ans de réclusion à l'encontre de Romain Bouvier, jugé pour tentative d'assassinat. Le verdict est attendu vendredi. C'est un rapport explosif. 4 experts du système de santé proposent de renforcer le rôle et les obligations des complémentaires santé. Les mutuelles assumeraient ainsi totalement les remboursements de l'optique et de l'audioprothèse. Elles seraient aussi en charge du paiement des indemnités journalières pour les premiers jours d'arrêt maladie. Et puis en foot, la première journée de Ligue des Champions féminines s'est terminée sur une écrasante victoire des Lyonnaises face au Servette Genève. Un succès 8-0. Excellent début de journée à notre écoute.

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1: Bonjour à tous. C'est l'événement politique majeur de ce jeudi. Emmanuel Macron se pliera à une interview spéciale retransmise au JT de 20h de TF1. Parmi les thèmes attendus, la baisse du pouvoir d'achat, le gel des pensions de retraite et la hausse des prix des carburants. La flambée des prix du pétrole qui a lancé le tout premier débat de la primaire de la gauche ce mercredi soir sur LCI. Emmanuel Morel a proposé de plafonner la marge des raffineurs. Quant à Raphaël Glucksmann, il souhaite le triplement du chèque énergie. De son côté, Ségolène Royal veut mettre le prix de l'essence à 1,70€ jusqu'à Noël. Jérôme Guedj prône pour le plafonnement des marges des raffineurs et Olivier Faure pour des aides ciblées. Le gouvernement qui a donc dévoilé mardi soir des aides pour les Français très impactés par la flambée des prix des carburants. Il a également choisi de prolonger jusqu'au 31 décembre les aides pour les pêcheurs, les agriculteurs et le BTP, mais pas pour le transport routier. Cette décision suscite la colère du secteur qui menace désormais de se mobiliser la semaine prochaine. C'est un événement qui crée un véritable engouement en France. Le pape Léon XIV est attendu à partir de vendredi. Au total, 14 000 policiers, gendarmes et militaires de l'opération Sentinelle seront mobilisés au premier jour de sa visite à Paris. Le ministre de l'Intérieur a assuré sur France 2 qu'il n'y avait pas de menace caractérisée. Les espoirs d'une trêve s'amenuisent. La Russie ne va pas faire de pause dans sa guerre avec l'Ukraine. C'est ce qu'a réaffirmé ce mercredi soir le chef de la diplomatie russe devant les membres du Conseil de sécurité de l'ONU. La veille, le président ukrainien s'était dit prêt à un moratoire sur les frappes contre les sites énergétiques si Moscou faisait de même. Et puis Playmobil organise une vente aux enchères à l'hôtel Drouot à Paris samedi. Des lots inédits issus de ses archives, notamment des figurines géantes, des pièces qui n'ont jamais été commercialisées. Les bénéfices seront reversés à l'association C'est que du bonheur qui vient en aide aux enfants hospitalisés. Bon début de journée à tous, à notre écoute.
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1: Encore du beau temps ou pas? Je vous dis tout, mais d'abord l'info Pyrénées FM, c'est avec vous, Clémence Lebary, bonjour.
2: Bonjour à tous. Les transporteurs routiers en colère face à la hausse des prix des carburants, ils envisagent de potentielles actions de mobilisation la semaine prochaine. Les représentants de la profession dénoncent une situation intolérable alors qu'ils restent exclus de l'aide aux grands rouleurs. Un choix du gouvernement qui pénalise selon eux directement les TPE et PME du secteur ainsi que leurs salariés. La crise du carburant qui était au cœur du premier débat de la primaire de la gauche, Olivier Faure, Jérôme Guedj, Raphaël Glucksmann, Emmanuel Morel et Ségolène Royal ont répondu aux questions de plusieurs Français hier soir sur LCI. Emmanuel Morel et Jérôme Guedj proposent de plafonner la marge des raffineurs. Raphaël Glucksmann veut tripler le chèque énergie. De son côté, Ségolène Royal souhaite plafonner le prix de l'essence à 1,70€ jusqu'à Noël. Olivier Faure plaide lui pour des aides ciblées. Et en parallèle, Philippe Brun ne pourra pas participer à la primaire. La Cour d'appel de Paris a rejeté hier sa demande de réintégration. Les juges ont confirmé l'existence d'un signalement d'une plaignante auprès d'un membre de la direction nationale du PS. Dans le reste de l'actualité, les réquisitions sont tombées au procès de l'assassinat de Federico Martín Aramburu. L'avocat général a réclamé 27 ans de réclusion pour Loïc Le Priol, accusé d'avoir tiré à 6 reprises, et 20 ans de prison à l'encontre de Romain Bouvier, jugé pour tentative d'assassinat. Le verdict est attendu demain. Il n'y a pas de menace autour de la venue du pape. Le ministre de l'Intérieur, Laurent Nunez, s'est voulu rassurant hier soir sur France 2. Il a rappelé l'important dispositif de sécurité entourant la venue du pape Léon XIV en France à partir de demain. Au total, 14 000 policiers, gendarmes et militaires de l'opération Sentinelle seront mobilisés. Un Volodymyr Zelensky offensif à l'ONU. Le président ukrainien s'est exprimé hier à la tribune de l'Assemblée générale des Nations unies. Il a notamment critiqué Vladimir Poutine, fustigeant sa folie meurtrière. Et puis en foot féminin, Lyon s'est largement imposé sur le Servette Genève pour la première journée de la Ligue des Champions, 8-0. Le Paris FC s'est incliné contre le FC Barcelone, 5-2. Excellent début de journée à tous.
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1: Quelques nuages qui arrivent par la mer Méditerranée dans la journée, donc des nuages ici entre l'Aude et les Pyrénées-Orientales. Oui, du soleil partout ailleurs, peut-être un ou deux bancs de nuages dans les Landes, entre Dax et Mont-de-Marsan, mais quand même du beau temps. Pas d'orage, pas d'averse encore dans nos montagnes, ça manque hein, tout ça. Côté température, encore de la chaleur, 32 degrés à Luz-Saint-Sauveur. Pour cet après-midi, nous aurons 26 degrés à Le Plat et Carigut dans le Donezan, 33 degrés à Limoux, 31 degrés cet après-midi à Lavelanet. Il fera 30 degrés à Cerbère sur la Côte Vermeille tout à l'heure.
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1: Je suis ravi d'être avec vous, 6h04, c'est le réveil des Pyrénées sur Pyrénées FM. Avec moi Marc, je vous rappelle que le réveil des Pyrénées reste le réveil des Pyrénées. Valérie me rejoindra tout à l'heure, ce sera à 7h. Mais avant aussi, non, ben oui, avant, puisque Valérie, ce sera l'agenda aussi dans un instant. Très bien. Les Frangines, Robbie Williams, je vous emmènerai en montagne aussi tout à l'heure. Et d'abord, justement, Robbie Williams, le voici avec Love My Life. C'est sur Pyrénées FM. Bon réveil.

C'est le réveil des Pyrénées sur Pyrénées FM en ce jeudi. Sainte-Tecle, vous en connaissez personne, c'est normal, hein, c'est pas un nom commun. 7h39 pour le lever du soleil, 19h44 pour le coucher. Et, bah oui, on perd encore 3 minutes d'ensoleillement par rapport à hier. Bon, écoutez, tant mieux parce qu'on a encore chaud sur les plaines. On serait bien que l'automne devienne vraiment l'automne. Ce serait quand même pas mal, même si c'est agréable de profiter de ce soleil. Des anniversaires à fêter, celui d'Izia Higelin, qui fête ses 36 ans aujourd'hui, chanteuse, musicienne, actrice et fille de Jacques Higelin, évidemment. Izia, qui d'ailleurs l'a toujours dit que son univers était composé d'éléments très rock, hein, de chanteurs très rock comme Led Zeppelin ou encore Janis Joplin. En 2010, à 19 ans, elle a décroché 2 victoires de la musique. Bravo à elle. Owen Farrell, c'est son anniversaire aussi aujourd'hui. L'une des figures du rugby anglais, demi d'ouverture ou centre. Il a porté 112 fois le maillot de l'Angleterre, assez impressionnant. Et puis je crois qu'il a rejoint le Racing 92 également à partir de juillet 2024. Hein. Après une longue carrière au Saracens, vous le connaissez bien. Voilà, bah, tant mieux, Howard Farrell, le célèbre joueur anglais de rugby qui fête ses 35 ans. Et puis bon anniversaire aussi à Mathieu qui nous écoute à Axeterme aujourd'hui. Pyrénées FM. Et l'agenda, c'est dans un instant et dans le réveil des Pyrénées. Les Frangines sur Pyrénées FM à quasiment 6h10.

0: Restez avec nous. Tout à l'heure, Claire Viva Pro nous emmènera dans les Pyrénées orientales. Moi, je vous emmène en Andorre dans un instant. Mais d'abord, l'agenda Valérie avec ce beau rendez-vous entre Magri et Cournanel à ne pas rater ce week-end.
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2: Et on ouvre l'agenda au milieu des vignes aujourd'hui, direction Magri et Cournanel dans l'Aude où se prépare Cabane en Fête. Ce sera dimanche, une journée pour se balader dans le vignoble, rencontrer les vignerons, déguster, découvrir le patrimoine et surtout ces petites cabanes qui font partie du paysage. Des animations et quelques surprises sont également prévues tout au long de la journée. On change complètement d'ambiance et là cette fois on file en Ariège, à Varilhes. Ce sera le week-end des chineurs avec la grande braderie d'automne de l'Arrondissement. En tête, rendez-vous samedi et dimanche de 10h à 18h au centre de loisirs. Vêtements, chaussures, déco, jeux, accessoires, il faudra peut-être fouiller un peu, mais c'est justement comme ça qu'on trouve les bonnes affaires et vous pouvez même rester déjeuner puisqu'une restauration est prévue sur place. Et puis si vous avez un petit peu plus envie de culture et de découverte, direction Castanet-Tolosane avec la fête de Castagora. Elle se poursuit jusqu'au 26 septembre autour de la nouvelle médiathèque et du centre social. Ateliers, spectacles, lectures, jeux, rencontres ou encore visites guidées. L'idée, c'est aussi de venir découvrir ce nouveau lieu et tout ce qu'il propose. Voilà trois idées très différentes pour remplir votre semaine et surtout une bonne excuse pour ne pas rester à la maison.
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0: Il fait 13 degrés en ce moment à Limoux. Nous aurons ici 31 degrés tout à l'heure. Là, c'est Laurent Voulzy sur Pyrénées FM.

0: Laurent Voulzy sur Pyrénées FM, le Moyen-Âge à l'honneur. C'était il y a quelques jours, début du mois de septembre, entre autres ici à Formiguères. Eh bien, c'est aussi du côté de Saint-Julia-des-Laurias ce week-end. C'est en Andorre, de vendredi à dimanche, où la commune plonge dans l'ambiance du Moyen-Âge, avec plein d'animations autour du Moyen-Âge. Ça s'appelle la Villa médiévale. 3 jours avec des artisans, une ambiance médiévale. Vous allez manger avec les mains peut-être, des animations dans les rues. Ça va être très très chouette. C'est donc ce week-end à Saint-Julia-des-Lauria. En Andorre, on est ensemble à 98.5 avec le soleil qui brille aussi partout dans la principauté. Nous irons dans les Pyrénées-Orientales aussi et ce sera avec Claire Duvapro juste après ça.
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0: Gérald de Palvas sur Pyrénées FM. Nous parlerons tout à l'heure d'un beau rendez-vous autour de Haute-Rive en Haute-Garonne. Mais d'abord, direction les PO avec vous, Claire Viva Pro.
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2: À Rivesaltes, une cérémonie va rendre hommage aux harkis et à leur famille. Elle aura lieu demain à partir de 10h45 à la stèle dédiée à leur mémoire près de l'ancien camp Joffre. Un lieu particulièrement chargé d'histoire entre 1962 et 1973. Quelques 30 000 familles de harkis y ont vécu dans des conditions difficiles. La cérémonie prévoit notamment une remise de décoration, la lecture du message de la ministre déléguée et un dépôt de gerbes. Un hommage qui rappelle aussi les pages douloureuses de l'histoire des harkis et de leur arrivée en France. Direction les Angles maintenant, où une ancienne colonie de vacances va laisser place à 54 logements dans une station où se loger devient un vrai casse-tête. Le village des vacances PEP, fermé depuis 2 ans, est actuellement transformé en une résidence baptisée l'Écrin Blanc. Le chantier a débuté au mois de septembre pour une livraison prévue en mars 2028. Et la mairie veut aussi répondre à la pénurie de logements pour les travailleurs locaux. Elle a acheté 6 appartements pour 450 000 euros, qui seront destinés notamment aux saisonniers. Les 48 autres logements seront vendus par un promoteur local. Particularité du projet, il s'installe sur un terrain déjà urbanisé et prévoit de recréer des espaces verts avec 20% de pleine terre. C'est la fin de cette édition. Merci de l'avoir suivi.

0: C'est la question que vous posez peut-être. À quand les averses? La réponse peut-être dans un instant, juste après l'info Pyrénées FM. Bonjour Clémence Tabary.
1: Bonjour à tous. Les transporteurs routiers en colère face à la hausse des prix des carburants. Ils envisagent de potentielles actions de mobilisation la semaine prochaine. Les représentants de la profession dénoncent une situation intolérable alors qu'ils restent exclus de l'aide aux grands rouleurs. Un choix du gouvernement qui pénalise selon eux directement les TPE et PME du secteur ainsi que leurs salariés. La crise du carburant qui était au cœur du premier débat de la primaire de la gauche. Olivier Faure, Jérôme Guedj, Raphaël Glucksmann, Emmanuel Morel et Ségolène Royal ont répondu aux questions de plusieurs Français hier soir sur LCI. Emmanuel Morel et Jérôme Guedj proposent de plafonner la marge des raffineurs. Raphaël Glucksmann veut tripler le chèque énergie. De son côté, Ségolène Royal souhaite plafonner le prix de l'essence à 1,70€ jusqu'à Noël. Olivier Faure plaide lui pour des aides ciblées. Et en parallèle, Philippe Brun ne pourra pas participer à la primaire. La Cour d'appel de Paris a rejeté hier sa demande de réintégration. Les juges ont confirmé l'existence d'un signalement d'une plaignante auprès d'un membre de la direction nationale du PS. Dans le reste de l'actualité, les réquisitions sont tombées au procès de l'assassinat de Federico Martín Aramburu. L'avocat général a réclamé 27 ans de réclusion pour Loïc Le Priol, accusé d'avoir tiré à 6 reprises, et 20 ans de prison à l'encontre de Romain Bouvier, jugé pour tentative d'assassinat. Le verdict est attendu demain. Il n'y a pas de menace autour de la venue du pape. Le ministre de l'Intérieur, Laurent Nunez, s'est voulu rassurant hier soir sur France 2. Il a rappelé l'important dispositif de sécurité entourant la venue du pape Léon XIV en France à partir de demain. Au total, 14 000 policiers, gendarmes et militaires de l'opération Sentinelle seront mobilisés. Un Volodymyr Zelensky offensif à l'ONU. Le président ukrainien s'est exprimé hier à la tribune de l'Assemblée générale des Nations unies. Il a notamment critiqué Vladimir Poutine, fustigeant sa folie meurtrière. Et puis en foot féminin, Lyon s'est largement imposé sur le Servette Genève pour la première journée de la Ligue des Champions, 8-0. Le Paris FC s'est incliné contre le FC Barcelone, 5-2. Excellent début de journée à tous.
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0: Peu de vent, du soleil, parfois un ou deux brins de brouillard de ci de là, notamment dans les Landes. Un peu plus de nuages qui arrivent par la mer Méditerranée aujourd'hui. Ce sera un peu plus couvert parfois entre Perpignan et Narbonne, dans les Corbières et dans le Fenouillède. Sinon du beau temps, pas d'averse hein, du tout, même dans nos montagnes. Et côté température, il va faire chaud pour cette deuxième journée de l'automne. 31 degrés tout à l'heure à Chalabre, 33 degrés même à Bellepêche. Il fera 24 degrés cet après-midi à Portail, à Portet puis Morins. 7 degrés au cirque de Gavarnie.
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0: Avec votre pack famille à remporter pour PortAventura World, on jouera encore au jeu du toboggan ce matin. On parle sport, je vous emmènerai du côté de Haute-Rive tout à l'heure. Et là, c'est Grégory Lemarchal sur Pyrénées FM. C'est le lien.
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0: et pense sur Pyrénées FM. Je vous emmènerai à Haute-Rive tout à l'heure. Puis je vous rappelle que tous les dimanches matins à 8h15, c'est le rendez-vous des animaux avec Emmanuel de l'association Agir pour les animaux et du refuge du même nom qui se trouve à Castelginest. Et bien, il y a quelques jours, il y a une semaine pétante, c'est les marques Whiskas et Pedigree qui ont livré 600 kilos de nourriture pour les animaux. Et ça, bravo à eux, parce que c'est vrai qu'on en a bien besoin pour les animaux. Aussi pour agir pour l'adoption. On rappelle qu'on en parle également, l'adoption, dimanche matin, Agir pour les animaux de Castelginest avec Emmanuel, toujours très dynamique. Vous serez là un dimanche, en tout cas vous restez avec nous maintenant tout de suite car on parle sport. Bonjour.
1: Bonjour à tous, c'est J-1 pour l'équipe de France, version Zinedine Zidane. Des résultats opposés pour les clubs français en Ligue des Champions féminine et puis le coup d'envoi de l'Euroleague de basket. C'est l'actu sport du jour. L'équipe de France de football prend la direction de la Turquie. Aujourd'hui, les Bleus quittent Clairefontaine où ils sont réunis depuis lundi pour disputer leur premier des 4 matchs de Ligue des Nations de ce rassemblement face aux Turcs. Donc demain soir, le capitaine des Bleus Kylian Mbappé, malade mardi, a bien participé à la séance d'entraînement hier. Et c'est donc l'attaquant du Real Madrid qui portera à nouveau le brassard de capitaine demain en Turquie. Le nouveau sélectionneur Zinedine Zidane a choisi 3 internationaux les plus capés pour le suppléer. Ousmane Dembélé, Adrien Rabiot et Jules Koundé qui seront donc les 3 autres capitaines des Bleus pendant ce rassemblement. Le football féminin cette fois, le carton de Lyon qui poursuit son début de saison écrasant, victoire 8-0 chez les Suisses du Servette Genève. Le Paris FC lui a coulé 5-2 à Barcelone, des matchs de la première journée de la Ligue des Champions. En rugby, début ce soir de la 5e journée de Pro D2 avec Brive 3e qui reçoit Colomiers 11e. C'est à 21h et la suite de la journée, ce sera demain. Le basket avec le lancement ce soir de la nouvelle saison d'Euroleague. Seulement 2 clubs français cette année pour la compétition européenne. Le Paris Basket qui joue ce soir chez le Panathinaikos à 20h15. Et l'ASVEL qui reçoit ce soir également les Israéliens du Maccabi Tel Aviv à 20h45. Les tenants du titre et les Grecs de l'Olympiakos jouent ce soir chez les Espagnols du Bascona Victoria. Au Mondiaux de cyclisme à Montréal, de nouveaux titres à décerner aujourd'hui lors de la course en ligne U23 hommes et la course en ligne junior femmes. Et puis en tennis, 2 Français font leur entrée ce matin au tournoi d'Hangzhou en Chine. Terence Tatman face à Jaime Faria et Hugo Gaston contre Shoshima Bukuro. Et puis à Chengdu pendant ce temps, Adrien Manarino est opposé au Chinois Junjing Chang au premier tour. Voilà pour l'actu sport, je vous souhaite une excellente journée.
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0: C'est le réveil des Pyrénées sur Pyrénées FM et c'est pas Jean-Claude River qui dira le contraire. Lui qui est fan de balade, pour se sentir bien, il faut faire de la rando.
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0: Je suis bien d'accord. Et d'ailleurs, vous connaissez peut-être l'association Santé Layon qui est basée à Haute-Rive en Haute-Garonne, qui est née en 1993, hein, qui a restauré et conservé pas mal de chemins de campagne qui étaient complètement oubliés. Ils ont débroussaillé, ils ont édité un topo guide avec plus de 50 randonnées autour d'Haute-Rive, la vallée de la Lèze, la Garonne. C'est vraiment sympa. En tout cas, si vous voulez les rencontrer, le rendez-vous balade de Saint-Élion, c'est ce dimanche à partir de 8h30 pour une balade. 9 jusqu'à 28 km, chacun son rythme. Et c'est, le départ se fera à la Vernière, à Meaux de la Vernière, route de Grassac avec l'association. Sinon, dans un instant, retour de l'info. Il sera 7h sur Pyrénées FM.
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1: Aïe sur tête, tout va bien en direction de Millas. Vous êtes à Vinça, vous partez vers Rodez et Iturtet. Il y a le radar. Marquichane, attention dans les deux sens en arrivant de Prades et de Vinça. Puis si vous montez en Haut-Conflent, en passant par Fontpédrouse et le col de la Perche, tout va bien vers le pas de la case. Oui, oui, ça va aussi ce matin. Entre les escales de Andorre-la-Vieille, toujours ce radar entre Saint-Paul-de-Jarat et Celles. Attention dans les gorges de la Pierre-Lys, toujours ces travaux qui continuent dans les gorges de la Pierre-Lys toutes les nuits de la semaine pendant au moins un mois avec une déviation mise en place. On en reparlera ce matin. Puis à Carcassonne, attention, déjà quelques véhicules entre les Félines et le Pont-Rouge.
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1: La météo, l'info de chez nous et l'info Pyrénées FM avec vous Clémence Lebarry, bonjour.
3: Bonjour à tous, c'était le premier débat de la primaire de la gauche. Tous les candidats ont répondu aux questions des Français hier soir sur LCI et la crise du carburant était l'un des sujets majeurs. Emmanuel Morel et Jérôme Guedj proposent de plafonner la marge des raffineurs. Raphaël Glucksmann veut tripler le chèque énergie. De son côté, Ségolène Royal souhaite plafonner le prix de l'essence à 1,70€ jusqu'à Noël. Olivier Faure plaide lui pour des aides ciblées. Le sud de la France toujours en alerte incendie. Les Bouches-du-Rhône sont en risque très élevé de feux de forêt aujourd'hui. Avec Xi Jinping aux États-Unis, le président chinois a été accueilli par Donald Trump lui-même à son arrivée pour une visite de 3 jours. Les deux pays qui ont déjà annoncé prolonger leur trêve commerciale jusqu'au 10 janvier. Et puis en terminant football, car J-1 pour l'équipe de France version Zinedine Zidane. Elle prend la direction de la Turquie aujourd'hui. Les Bleus quittent Clairefontaine où ils sont réunis depuis lundi pour disputer leur premier des 4 matchs de Ligue des Nations de ce rassemblement face aux Turcs demain soir. Excellent début de journée à tous.
1: Merci à vous Clémence Lebarry, on parle météo ensemble, mais d'abord il est temps de retrouver Claire Vivapro. C'est à vous Claire Vivapro, c'est l'info de chez nous, bonjour.
4: Bonjour Marc, et bonjour à toutes et à tous. 6 personnes ont été blessées, dont un bébé, dans un accident hier à Préchamp dans l'Aude. 2 véhicules sont entrés en collision sur la RD 118 dans le sens Limoux-Carcassonne. Une voiture avec à son bord une famille de 5 personnes a terminé dans les vignes, tandis que l'autre s'est retrouvé sur le toit. Toutes les victimes étaient en urgence relative. Le bébé et l'occupant du second véhicule ont été transportés à l'hôpital de Carcassonne. 18 pompiers et 4 ambulances sont intervenus hier.
1: À Elne, dans les Pyrénées-Orientales, le bar Le Rallye a été entièrement détruit par un incendie dans la nuit de mardi à mercredi.
4: Le procureur de Perpignan indique que la piste criminelle est privilégiée. Des constatations doivent encore être réalisées sur place. Le feu a également touché 2 bâtiments voisins, mais aucun blessé n'est à déplorer. 9 personnes ont dû être relogées. Le bar était fermé administrativement depuis le 7 septembre pour une durée de 30 jours, après plusieurs infractions concernant les horaires de fermeture.
1: Et sinon, voilà, heure de fermeture. Vous aurez pu mettre le point Claire Vivapro. Un autre feu de broussailles, cette fois à Carcassonne.
4: Il a détruit 1500 mètres carrés de végétation mercredi après-midi. L'incendie s'est déclaré dans le quartier Grazaille de la Reille, près du supermarché Lidl. 6 camions de pompiers et un hélicoptère bombardier d'eau sont intervenus pour maîtriser les flammes. Le feu a été contenu sans autre précision sur d'éventuels dégâts. L'Aude reste par ailleurs classée en risque élevé feu de forêt. C'est ce jeudi et vendredi.
1: Ça y est, à Poma, les premières aides financières aux sinistrés de la tornade seront versées dans les prochains jours.
4: Et oui, plus de 100 000 euros ont déjà été collectés par l'association Eau de Solidarité. Entre 40 et 50 familles parmi les plus durement touchées devraient être aidées en priorité. Celles qui ont perdu leur logement ou dont la maison est devenue inhabitable. D'autres aides seront versées au plus tard avant Noël, notamment pour les véhicules détruits ou les habitations endommagées. En parallèle, la collecte se poursuit avec plus de 1400 chèques reçus.
1: Et puis demain matin, Tendez l'oreille, à 10 heures précises, toutes les cloches des églises d'Ariège vont sonner en même temps.
4: Un geste symbolique pour marquer l'arrivée du pape Léon XIV en France. Dimanche, environ 750 Ariégeois doivent aussi rejoindre Lourdes pour participer à sa visite comme pèlerin d'un jour.
1: Est-ce que vous aussi, Claire Vivapro, vous ferez comme Emmanuel Macron la messe buissonnière? Il ne va pas y aller à la messe du pape ce week-end.
4: Je pense que je serai aussi en messe buissonnière. Et vous?
1: Eh ben écoutez, moi je vais aller prier pour vous, si vous le voulez bien. C'est vrai que comment vous voulez que la France avance, comme dirait l'autre. Claire Vivapro, on va parler météo et juste après, j'ai besoin de vous, vous restez là.
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1: Bon, la météo, Claire Vivapro, bah vous le savez, c'est encore du soleil, quelques passages nuageux. C'est vrai, 30 degrés à Axe encore cet après-midi hein, pour la deuxième journée de l'automne. 32 degrés à Mirepoix, même chose à Castelnaudary, 31 degrés à Poligne, 25 degrés à Mont-Louis. Mais où est-ce que ça va s'arrêter tout ça hein? 28 degrés à Vic-de-Sault. Est-ce que nous allons avoir un peu d'averse? Peut-être. On reste dans le peut-être. Alors, au départ, c'était peut-être en début de semaine. Et là, ça commence à être... ça s'est un peu décalé en milieu de semaine prochaine. On va voir tout ça. En tout cas, pour l'instant, c'est du soleil. Et ce week-end aussi.
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1: 7h06, évidemment, on va suivre la venue du pape dans nos Pyrénées. À Lourdes, il va atterrir samedi soir et dimanche, il y a un grand rendez-vous avec le pape. On suivra tout ça, évidemment, dans nos actualités. Claire Vivapro, j'aimerais vous poser quelques petites questions. Je sais que vous partez là à midi, après le flash, vous allez partir quelque part, c'est ça? Vous allez aller où? Sur quelle commune?
4: Sur Auzeville.
1: Auzeville-Tolosan? Lausanne, on dit Auzeville tout seul, c'est dans le Lauragais, c'est pas très loin de la région toulousaine.
4: C'est ça.
1: Qu'est-ce que vous faites de beau?
4: On parle de nouvelles technologies et d'abeilles.
1: Ah d'accord, avec des étudiants, des professeurs.
4: Voilà, un peu de tout.
1: Ah d'accord, bon, mais c'est parce que c'est pour un prochain podcast, c'est
4: ah
1: ça?
4: Ah oui, tout à fait, bon. Bien sûr, c'est pour Sentinelle des Pyrénées, prochain épisode qui va ressortir à la rentrée.
1: Bon, très bien, on va parler, refuge de montagne aujourd'hui. Où aimeriez-vous dormir en montagne, tout là-haut, pourquoi pas ce week-end? Chef Barbara, elle sera là à partir de 9h15,
4: oui,
1: vous serez avec moi.
4: Oui, pour répondre à toutes nos questions.
1: Voilà, on va avoir aussi Coralie qui va nous parler. Et ça, c'est bien parce qu'on veut parler de montagne avec les refuges. Mais Coralie, elle dessine la montagne.
4: C'est ça, et des lieux très très chouettes de la région aussi, le littoral, comme les villes de Collioure.
1: On en parlera tout à l'heure avec elle. Alors Valérie, on la retrouvera tout à l'heure à 10h, parce que là, elle n'est pas là ce matin. Tout à l'heure, entre 10h et 11h, on espère qu'elle sera là aussi demain matin. On verra tout ça ensemble. Vous restez là, Claire Vivapro. Vous avez une liberté de penser, vous, en tant que journaliste.
4: Ben,

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1: Et je vous accompagne avec Claire Duvapro. Valérie, elle sera là tout à l'heure entre 10h et 11h. Hein. Voilà, petit contretemps pour Valérie qu'on retrouvera tout à l'heure, on l'embrasse. Et puis on le retrouvera également demain entre 10h et 11h et également tout au long du week-end. Claire Duvapro, elle sera là avec moi dans un instant. À 8h15, on le disait tout à l'heure, on va avoir une artiste hein, qui ne se sert pas de l'IA, parce que c'est vrai qu'on maintenant c'est un peu l'IA pour les affiches, non, qui fait elle-même certaines affiches et qui sont magnifiques. Elle représente bien notamment la montagne. Elle s'appelle Coralie, donc elle est graphiste du côté de Perpignan. Alors justement, moi j'ai envie de vous parler montagne. Quand je vois des magnifiques photos de montagne, je pense aussi à vous qui allez peut-être profiter, comme peut-être nous d'ailleurs ici à la radio, d'un bon, belle balade ce week-end dans nos montagnes. Il va faire beau encore. Pourquoi ne pas aller visiter certains coins de nos Pyrénées avec Ah oui, il y a encore des refuges qui restent ouverts. Je pense à Julien qui nous attend et Sylvain au refuge d'Ambeis, tout là-haut dans la vallée d'Orlu à 1970 mètres d'altitude. C'est le dernier week-end, hein, ça y est. Gardé là, hein, je crois. Hein. Ça y est, c'est les derniers jours pour nos gardiens de refuge pour certains. Oui, le refuge du Fourcade, c'est bien fermé pour cause de travaux hein, depuis le début du mois de septembre. Il n'y a que le refuge d'hiver qui existe, qui est ouvert. Là, on est toujours en Ariège. Calou, on le salue, je sais qu'il est là. Il y a encore possibilité d'aller voir Calou jusqu'à la fin du mois, là aussi. Au refuge du Rul, à plus de 2100 mètres d'altitude. Il y a le refuge du Pinet qui est ouvert aussi avec Andrea. C'est ça, salut Andrea. Andrea qui vous attend, Andrea Ribou, au refuge du Pinet, c'est dans la vallée du Vic de Sceaux à 2240 mètres d'altitude. Ça, c'est pour ceux qui sont sportifs. Valérie, je sais qu'elle m'écoute là depuis chez elle. Elle me dit, j'aimerais bien peut-être aller faire un tour au Cortalet, aussi au refuge du Cortalet qui est en travaux. Le Cortalet au pied du Canigou, donc ça ne va pas le faire. Par contre, attention, à partir de vendredi, si tout va bien, je vous rappelle que l'hôtellerie des Laquais, vous savez, cet hôtel étoilé qui a fermé pendant 30 ans, rouvre ses portes juste en dessous du pic du Midi de Bigorre. Ça y est, c'est un hôtel classé. À partir de 599 euros la nuit pour deux en demi-pension. Il a été construit dans les années 30. Il a fermé pendant 30 ans. Il rouvre là vendredi. C'est de l'hôtellerie de luxe en plein cœur des montagnes, tout là-haut à 2620 mètres d'altitude. C'est la classe. Et ça, ça va bien hein, pour Madame Valérie. Hein, c'est vrai ? L'agenda dans un instant, sinon. Et voici Isia, mieux que nous. René Germain sera là aussi à 7h30. On va jouer, bien sûr. Il y a toujours vos 4 entrées à remporter pour Port Aventura World.

0: 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On profite de la montagne aujourd'hui, vous l'avez compris, grâce à nos invités, Chef Barbara, SOS Chef Barbara. Ce sera également tout à l'heure avec notre chef, hein, je vous rappelle, qui est là tous les jeudis désormais. Nouvelle rubrique sur Pyrénées FM. C'est une chef privée, hein, qui voyage, qui fait des petits plats à tous ceux qui l'appellent. Voilà, c'est vrai qu'on peut avoir une magnifique maison au bord du Pays Basque, par exemple à Biarritz, et puis dire « Chef Barbara, vous pouvez préparer le repas pour toute la famille. Nous, on reste assis. Qu'est-ce que vous nous proposez ?» Eh bien, nous, on a une chef aussi à Pyrénées FM qui est là et qui vient nous donner des bons conseils. C'est gratuit pour tout le monde, rassurez-vous. Et c'est vraiment chouette. On la retrouvera tout à l'heure avec ses bons conseils. À nouveau, ce sera à 9h15. C'est tous les jeudis à 9h15. 9h15, SOS Chef Barbara. On reparlera montagne. On ira faire un tour aussi ensemble tout à l'heure, si vous le voulez bien, à Targazone. Il y a un super rendez-vous pour découvrir un endroit qui est magique, le chaos de Targazone. Ça, ce sera pour tout à l'heure. Il n'y a pas de chaos, rassurez-vous. Enfin, tout va bien, évidemment. René Girma, aux alentours de 7h30, j'ai pour vous Prince en musique. Ah, j'adore Kiss. Et à distance, Valérie, ça fait plaisir, c'est l'agenda.
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2: Et on ouvre l'agenda au milieu des vignes aujourd'hui, direction Magri et Cournanel dans l'Aude, où se prépare Cabane en Fête. Ce sera dimanche, une journée pour se balader dans le vignoble, rencontrer les vignerons, déguster, découvrir le patrimoine et surtout ces petites cabanes qui font partie du paysage. Des animations et quelques surprises sont également prévues tout au long de la journée. On change complètement d'ambiance et là cette fois on file en Ariège, à Varilhes. Ce sera le week-end des chineurs avec la grande braderie d'automne de l'Arrondissement. En tête, rendez-vous samedi et dimanche de 10h à 18h au centre de loisirs. Vêtements, chaussures, déco, jeux, accessoires, il faudra peut-être fouiller un peu, mais c'est justement comme ça qu'on trouve les bonnes affaires et vous pouvez même rester déjeuner puisqu'une restauration est prévue sur place. Et puis si vous avez un petit peu plus envie de culture et de découverte, direction Castanet-Tolosane avec la fête de Castagora. Elle se poursuit jusqu'au 26 septembre autour de la nouvelle médiathèque et du centre social. Ateliers, spectacles, lectures, jeux, rencontres ou encore visites guidées. L'idée, c'est aussi de venir découvrir ce nouveau lieu et tout ce qu'il propose. Voilà trois idées très différentes pour remplir votre semaine et surtout une bonne excuse pour ne pas rester à la maison.
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0: 7h24, on parle ski tout à l'heure avec Rodé Girma. Qui a accueilli le plus de touristes cet hiver passé en France, en Autriche ou en États-Unis au niveau du ski? On en reparlera là, c'est Prince.

0: bisou du matin et Prince avec Kiss sur Pyrénées FM. 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
0: Hein, oui. Vous préférez nature ou aux fruits, vous, le yaourt le matin?
1: Moi, j'aime bien, je sais que vous aussi, avec de la crème de marron.
0: Ah, j'adore. Ah,
1: ça, c'est très automnal en plus.
0: Ah, j'adore. Ah, je suis comme vous. Ou alors au citron.
1: Ah
0: aussi.
1: Oui, j'adore.
0: Les deux. Eh ben voilà, si vous avez ça à Simlay Air, on est là. Nous, dans un instant, on va retrouver René Girma qui préfère les yaourts nature. Bah écoutez, et là, c'est Nuit Incolore en nouveauté à 7h29 sur Pyrénées.

0: Balade en ville, nuit incolore sur Pyrénées FM. Ouais, balade en ville ou encore balade en montagne, on en parlait encore ce matin. On en reparlera, hein. C'est les petites idées du week-end. Et on parlera aussi tout à l'heure avec une artiste qui, elle, se balade dans nos montagnes tout en la peignant. J'adore l'idée. 7h32, on est un petit peu en retard. René Germain, vous arrivez dans un instant, on va parler ski avec vous.
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0: En attendant, nous sommes sur les routes et sur les routes, bah, ça va hein, ce matin, quoique il y a quand même un peu de monde. Allez. Ah oui, je reçois les infos là sur la région toulousaine. Attention en arrivant de Muret en remontant vers Toulouse, ça coince à Roc. Traditionnel du matin à la Salvetta Saint-Gilles en direction de Toulouse. Aussi, attention, hein, vous êtes du côté de Belbereau en remontant vers Escalquin, c'est Labège dans la région toulousaine. Dans l'Auragais plutôt. Eh bien, écoutez, là aussi, il y a pas mal de monde. À Carcassonne, en arrivant de Villegaillenc aussi. Du côté de Rouffiac d'Aude et de Prexan, attention, le radar est là. On pense toujours à vous, à nos amis à Poma, qui avaient subi cette tornade complètement dingue. La D504 à la sortie de Poma reste fermée, hein, celle qui vous emmène en direction de Pieus. Dans Limoux, tout va bien ce matin en direction d'Alette-les-Bains. Le radar est là aussi. Dans les gorges de la Pierre-Lys, je vous rappelle qu'il y a encore. On est quel jour aujourd'hui? Jeudi, oui, encore ce soir. Fermeture de la route hein, cette nuit entre Quillan et Axat pour cause de travaux au niveau du tunnel et de la façade rocheuse au niveau du tunnel de Saint-Martin-Lys. Il faut emprunter les déviations mises en place par Saint-Louis et par Raoult pour les petites voitures. Par contre, c'est le grand détour pour vous qui avez un poids lourd, donc il faut éviter la nuit hein. Ici c'est quand même mieux par l'autoroute, par Carcassonne et par Perpignan. Et puis si vous partez en direction du Pas de la Case, pour l'instant ça circule bien. Oui, le tunnel de Foix devrait aussi à nouveau fermer cette nuit.
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0: Et René Germain, parlons ski et on peut être fier de nos stations françaises.
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3: Ce n'est pas vraiment dans l'actualité de ce début d'automne, mais voici cette information rafraîchissante. La France vient de retrouver la première place mondiale des destinations de ski pour la saison 2025-2026, avec plus de 56 millions de journées skieurs. La France est devant l'Autriche et les États-Unis. Performance attribuée à des conditions d'enneigement favorables et un ensoleillement prolongé. Cela faisait 11 ans que la France n'avait pas atteint la première place de ce classement. La première place était occupée l'année précédente par les États-Unis. Croisons les doigts pour l'hiver qui arrive. Nous saluons ce matin un jeune Ariégeois qui est en train de réussir, Diego Guillen, à 25 ans. Il est de Pamiers. Il se lance dans la création de mode avec sa propre marque. Il a déjà, noté bien, quelques références. Il a habillé Adriana Carambeu. Il a habillé Monica Bellucci ou encore Dua Lipa. Il prépare donc aujourd'hui sa première collection de prêt-à-porter haut de gamme. Diego Guillem a été formé à Toulouse, chez Essimode, la grande école de mode du Sud. Ensuite, il a poursuivi à Paris. Voici comment est décrit son travail par les chroniqueurs. Il cultive un univers futuriste, sculptural et volontiers spectaculaire. Alors attention, c'est de la très haute couture, ce n'est pas forcément à porter dans la rue. Beaucoup moins agréable si vous êtes entre autres département dans l'Aude. Méfiez-vous des moustiques. Le virus du Nil occidental gagne du terrain. Voici ce que dit Santé publique France. Depuis début mai, la France a enregistré près de 120 cas. Le virus touche désormais de nouvelles régions et c'est le cas pour l'Aude.
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0: Allez, et puis il y a de plus en plus de moustiques tigres. Hein. C'est assez impressionnant dans les plaines. En montagne, on reste préservé. Et tant mieux pour l'instant. De la pluie, ce serait quand même bien. On en reparlera dans un instant. Est-ce qu'il va pleuvoir en début de semaine? Ça commence à s'éloigner. Hein. Je vous disais, il y a encore hier, avant-hier, de la pluie. C'est presque sûr. Enfin, j'ai jamais dit que c'est presque sûr. Hein. C'est dans l'hypothèse. Ben, l'hypothèse devient moins hypothèse. Enfin, devient plus hypothèse que jamais, malheureusement. On ira tout à l'heure à Carcassonne avec Claire Viva Pro, l'horoscope de Clara évidemment, point météo juste après l'info Pyrénées FM. Clémence Lobary, c'est à vous, bonjour.
4: Bonjour à tous, c'était le premier débat de la primaire de la gauche. Tous les candidats ont répondu aux questions des Français hier soir sur LCI et la crise du carburant était l'un des sujets majeurs. Emmanuel Morel et Jérôme Guedj proposent de plafonner la marge des raffineurs. Raphaël Glucksmann veut tripler le chèque énergie. De son côté, Ségolène Royal souhaite plafonner le prix de l'essence à 1,70€ jusqu'à Noël. Olivier Faure plaide lui pour des des aides ciblées. Et alors que les prix de l'essence continuent de grimper, les transporteurs routiers envisagent de potentielles actions de mobilisation la semaine prochaine. Les représentants de la profession dénoncent une situation intolérable alors qu'ils restent exclus de l'aide aux grands rouleurs. Le sud de la France, toujours en alerte incendie, les Bouches-du-Rhône sont en risque très élevé de feux de forêt. 10 départements du sud-est sont également placés en risque élevé. Le tribunal belge va prendre le temps d'entendre les victimes des attentats du 13 novembre 2015 qui le souhaitent. Des victimes qui dénoncent la demande de libération conditionnelle du logisticien des attaques, Mohamed Bakali. Il a été condamné en 2022 à Paris à 30 ans de réclusion, mais il purge sa peine en Belgique. Et selon le droit belge, il peut déjà prétendre à une libération conditionnelle. Le retour du Covid-19. Santé publique France a signalé hier une hausse des consultations SOS médecins et des passages aux urgences par rapport à la semaine passée. Pour autant, ces données se rapprochent de celles enregistrées ces dernières années au même moment et sont même parfois inférieures. Et Xi Jinping aux États-Unis, le président chinois a été accueilli par Donald Trump lui-même à son arrivée pour une visite de 3 jours. Leurs discussions doivent traiter du commerce, de la concurrence technologique, en particulier dans le domaine de l'intelligence artificielle et du soutien de Pékin à l'Iran. Les deux pays qui ont déjà annoncé prolonger leur trêve commerciale jusqu'au 10 janvier. Et puis J-1 pour l'équipe de France version Zinedine Zidane. Elle prend la direction de la Turquie aujourd'hui. Les Bleus quittent Clairefontaine où ils sont réunis depuis lundi pour disputer leur premier des 4 matchs de Ligue des Nations de ce rassemblement face aux Turcs demain soir. Excellent début de journée à tous.
0: Merci à vous. Vous parlez de football, Clémence Tobari. Nous, on parlera tout à l'heure d'escalade. Ça se passe en Cerdagne. On ira à Carcassonne aussi avec Claire Viva Pro, mais d'abord la météo.
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0: Alors je me mets à chanter pour qu'elle arrive cette pluie ou quoi donc? C'est quand même dingue. Il va neiger même, tant mieux. Hein. Enfin, on a le temps de la neige. Qu'elle tombe plutôt en temps voulu et qu'on ait autant de monde que les d'hiver dernier et qu'on batte en fréquentation, comme vient de le dire René Girma, les États-Unis, l'Autriche et tout, l'Italie et tout ce qui va avec. D'accord? Bon, en tout cas, le soleil, là, il n'y a pas de neige de prévu, ni d'averse, malheureusement. Un petit orage dans nos montagnes, ça ferait du bien. Hein. Ben non, pas prévu. Soleil, quelques passages nuageux, c'est tout. Bref, 32 degrés à Toulouse cet après-midi encore. Hein. 33 degrés même sur la région de Saint-Girons en Couserans. Il fera 32 degrés à Belpêche, à Pamiers. Également cet après-midi, 34 degrés à Quillan, c'est dingue. 31 degrés à Prades en Conflans, 24 degrés quand même du côté de la montagne à Porta et à Portet-Puymorens. On aura également pour l'après-midi aux Angles 26 degrés. Il va faire chaud encore hein, aujourd'hui.
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0: 7h40, je suis ravi de vous accompagner. Valérie, elle sera là à partir de 10h, rassurez-vous. L'horoscope, ce sera avec Clara tout à l'heure, même dans un instant. On ira à Carcassonne avec Claire Viva Pro. Je vous rappelle qu'on a 2 invités aujourd'hui. Nous irons aussi à Carcassonne et puis à Perpignan, pardon. Et puis on aura Chef Barbara, comme tous les jeudis, c'est nouveau SOS Chef Barbara, notre chef privé hein, qui vient nous faire à manger chez nous et qui nous donne des bons conseils. J'adore l'idée. Vous pouvez poser vos questions à Chef Barbara sur nos réseaux sociaux. Et là, c'est Shakira et Burna Boys. On parle football.

la chanson officielle de la Coupe du Monde de football 2026. Et bravo, hein, franchement, à l'Espagne, hein, qui a remporté cette Coupe du Monde. Ah là là, vous êtes fiers, hein, vous qui nous écoutez en Catalogne aussi, comme d'ailleurs au Pays Basque espagnol, vous êtes là, on vous accompagne, ça fait bien plaisir. Bah oui, on n'a pas gagné, mais on n'était pas loin, pas loin. Bon, c'était quoi, l'Espagne face à l'Argentine, 19 juillet dernier. Bon, on parle après le football. Moi, j'aimerais vous parler de ce haut lieu de l'escalade, ce haut lieu à ne pas rater si vous êtes fan d'escalade. C'est bien sûr le chaos de Targazón. Chaos, c'est pas un chaos, pas un bazar, un chaos en géologie, ça veut dire qu'il y a des gros blocs de roches qui se sont dispersés naturellement ici sur ce site. C'est assez impressionnant. Pendant des milliers d'années, l'érosion a fait son petit travail, la variation de température aussi, et donc des milliers de rochers à gravir. C'est magnifique. Et pourquoi je vous dis ça? Parce qu'il y a un beau rendez-vous. C'est samedi à Targazón, donc avec au camping La Griole aussi qui organise ça. Les salue les amis, la Targa Master, une compétition de blocs en pleine nature pour les fans, avec l'édition du rallye des mammouths, ça s'appelle comme ça, avec plusieurs niveaux de difficulté. Certains blocs sont plus simples que d'autres, évidemment. Il y aura également pour les enfants la compétition Petit Mammouth. C'est vraiment sympa, c'est samedi, c'est pour les fans d'escalade, comme souvent au chaos de Targazón.

0: Vous ne pouvez pas être au four et au moulin. Vierge, si vous avez des contacts avec l'étranger, c'est le moment idéal de relancer vos interlocuteurs. Balance, vous marquerez des points en vous mettant en avant et en défendant vos idées. Scorpion, si vous avez des interrogations, demandez conseil à des personnes plus expérimentées que vous. Sagittaire, vous retrouvez votre allant et la motivation nécessaire pour progresser sur le plan professionnel. Capricorne, vous mettez les bouchées doubles pour avancer à grands pas dans votre secteur professionnel. Verseau, vous voulez progresser dans votre sphère d'activité et surtout obtenir une marge de manœuvre plus importante. Poisson, vos prises de contact sont facilitées en ce moment, alors profitez-en pour multiplier les rendez-vous.
1: Merci Clara, oui. Tiens, je reçois un message d'Elodie hein, qui adore la salle d'escalade de Belcaire aussi. Daniel Dulac, c'est vrai que c'est une belle salle d'escalade. Merci Elodie, hein. Elodie qui m'envoie un petit message depuis l'application Pyrénées FM. Carcassonne à l'honneur dans un instant. Et Claudio Capeo, c'est une chanson sur Pyrénées FM, 7h45.
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3: Claude Capéo, direction Carcassonne, avec l'Air Vida Pro.
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0: qu'il est beau ce tube-là de Claudio Capéo. Dans un instant, un tube que vous avez choisi, le retour de l'info à 8h. Éclair Viva Pro, direction Carca.
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2: Après un été marqué par les canicules, les incendies et la tornade dans l'Aude, près d'une trentaine d'associations, syndicats et collectifs appellent à marcher pour le climat. C'est ce samedi 26 septembre à Carcassonne. Le rendez-vous est fixé à 16h au Square Gambetta. Les organisateurs veulent faire de cette mobilisation un grand rassemblement autour du climat, mais aussi du vivant, de la paix et de la justice sociale. Ils insistent notamment sur les conséquences concrètes du dérèglement climatique, les pompiers en première ligne face aux incendies, mais aussi les travailleurs exposés aux fortes chaleurs, notamment dans les usines ou les entrepôts. Autre revendication, le financement de la transition écologique. Les collectifs souhaitent peser sur les choix budgétaires et notamment sur le projet de loi de finances pour 2027, avec des mesures d'urgence pour le climat. À Carcassonne, le cortège mettra aussi en avant les problématiques locales comme les canicules, les incendies, la tornade qui a frappé le département cet été et aussi la pollution de la vallée de l'Orbiel. La jeunesse sera aussi bien présente. Les organisateurs veulent rappeler que les générations actuelles et futures seront directement confrontées aux conséquences du changement climatique. Le cortège partira lui à 16h du Square Gambetta, rejoindra la cité avant de redescendre jusqu'au café associatif L'Accolade où un temps d'échange est prévu.
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0: Hélène m'a envoyé un petit message, elle est de Saverdun, elle veut écouter un tube des années 80 qui l'a fait danser. Ben c'est pour vous Hélène, vous avez le droit de nous en demander des tubes. C'est les Forbans avec Chante sur Pyrénées FM.

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1: Voilà les forbans, c'est une demande que vous m'avez faite sur Hélène hein, qui nous a envoyé un petit message depuis l'application Pyrénées FM. Il est 8h01.
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1: Et sur les routes, je vous accompagne avec toute l'équipe de la radio. Oui, le tunnel de Foix bien rouvert à la circulation, elle refermera ce soir. On a toujours les travaux dans les gorges de la Pierre-Lys, toujours les fermetures pendant un mois, hein, première semaine. Là, c'est du lundi au jeudi, de 21h à 6h du matin, avec des déviations mises en place. Gorge de la Pierre-Lys ouverte à cette heure-ci, à 8h02. Mais attention quand même au niveau des travaux, au niveau de Saint-Martin-Lys hein, et du tunnel de Saint-Martin-Lys. Vous avez les travaux évidemment ici. À AXA, tout va bien. Vous repartez vers les gorges Saint-Georges, vers Gesse. On salue les amis de Gesse qui nous écoute sur la départementale 118 en direction du Donezan où tout va bien. Ici dans le Donezan, à Le Plat vers Artigue, du Puche vers Rouze ou encore en direction du Cap-Cyr où ça circule bien, à Puy-Valador, à Réal en remontant vers Matemal ou encore les Angles. Vers le pas de la case, vous allez toujours retrouver la route fermée, hein, la classique, entre l'hôpital et le carrefour de la Croisade. Vous empruntez, elle n'est pas fermée, il y a une autre route, hein, rassurez-vous, vous pouvez aller au pas de la case, évidemment. L'autre route qui passe dans l'hôpital et près Landor et qui vous emmène, la route des couleuvres, on l'appelle comme ça, qui vous emmène en direction du pass. Ah, en revanche, attention, encore des travaux apparemment entre le carrefour de la Croisade et le pas de la case avec une circulation alternée. Vous confirmez tout ça, donc prudence hein, si vous arrivez ici. Et puis si vous êtes entre Fangeau et La Force, on a un radar ici, prudence. À Montréal d'Aude en direction de Carcassonne, quelques véhicules ce matin.
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1: Et l'info Pyrénées FM avec vous Clémence Lebary ce matin aussi, bonjour.
3: Bonjour à tous, Emmanuel Macron attendu sur la question des carburants. Le président de la République s'exprime ce soir dans une interview télévisée dans un contexte géopolitique tendu. Un entretien diffusé sur France 2 et TF1. Le chef de l'État devrait insister sur la gravité de la situation internationale et ses répercussions sur le quotidien de la population, alors que la colère gronde face à la hausse des prix. Une interview qui intervient aussi à la veille de la venue du pape. Léon XIV arrive en France demain jusqu'à lundi, une venue sous haute sécurité. Laurent Nunez s'est voulu rassurant hier soir sur France 2. Le ministre de l'Intérieur a assuré qu'il n'y avait pas de menace particulière. Les députés ont approuvé hier soir en commission la loi intégrale contre les violences sexistes et sexuelles. Les discussions à l'Assemblée nationale débuteront le 1er octobre prochain. Et puis on termine avec un mot de football féminin. Lyon s'est largement imposé face au Servette Genève pour la première journée de la Ligue des Champions. Une victoire nette, hein, 8-0. Le Paris FC s'est en revanche incliné contre le FC Barcelone. Score final 5-2. Excellent début de matinée à tous.
1: Merci à vous, Clémence Lebary. On a des anniversaires à fêter dans un instant, vous auditeurs, auditrices de Pyrénées FM. On aura notre invité aussi dans un instant. Nous irons à Perpignan. Point météo, mais d'abord l'info de chez nous. L'info Pyrénées FM, c'est avec vous, Claire Vivapro, ce matin. Bonjour.
4: Bonjour Marc, bonjour à toutes et à tous. Dans le procès de la mort de Frédérico Martin Rambourou, l'avocat général a requis hier 27 ans de réclusion contre Loïc Le Priol, 20 ans contre Romain Bouvier. Devant la cour d'assises de Paris, il estime que les deux hommes ont agi avec l'intention de tuer et avec préméditation après une altercation dans un bar en mars 2022. Il se serait ensuite parti à la recherche de l'ancien international argentin et de son ami Sean Egarty. L'avocat général écarte la légitime défense et demande aussi un suivi judiciaire pour les deux accusés. La cour doit maintenant poursuivre les débats avant le verdict.
1: 6 personnes ont été blessées, dont un bébé dans un accident hier à Prexan dans l'Aude.
4: Les deux véhicules sont entrés en collision sur la route départementale 118 dans le sens Limoux-Carcassonne. Une voiture avec un son son bord, une famille de 5 personnes a terminé dans les vignes. L'autre s'est retrouvé sur le toit. Toutes les victimes étaient en urgence relative. Le bébé et l'occupant du second véhicule ont été transportés à l'hôpital de Carcassonne. 18 pompiers et 4 ambulances sont intervenues.
1: À Elne, le bar Le Rallye a été entièrement détruit par un incendie dans la nuit de mardi à mercredi.
4: Mais le procureur indique que la piste criminelle est privilégiée. Des constatations doivent encore être réalisées sur place. Le feu a aussi touché 2 bâtiments voisins, mais aucun blessé n'est à déplorer. 9 personnes ont dû être relogées. Le bar était fermé administrativement depuis le 7 septembre pour une durée d'un mois, après plusieurs infractions concernant les horaires de fermeture.
1: La maison de santé Pierre Blanche à Carcassonne organise un événement solidaire.
4: Bouger en or, c'est ce dimanche de 10h à 17h à Unibloc Carcassonne. Cette journée est dédiée à la lutte contre le cancer de l'enfant aux côtés de l'association Au Petit Pied. Alexandrine Comerella, co-gérante de la MSP, nous explique.
5: Depuis déjà 3 ans, la maison de santé participe à des actions et organise des actions pour bouger en rose, pour octobre rose. On fait aussi les actions en novembre pour Movember. Et je me suis aperçue que finalement, au-delà des femmes et des hommes, il y avait ces enfants. Et j'ai vraiment voulu que la maison de santé participe à créer une action autour des enfants et pour les enfants. C'est important parce que cette association, si mes souvenirs sont bons, a été créée par des professionnels de santé de l'hôpital de Carcassonne pour justement apporter du confort et du bien-être aux enfants hospitalisés. Et je trouve que effectivement cette association locale, il est temps que nous puissions l'aider, puisque nos actions sont faites pour le public de Carcassonne et aux alentours, et tous ces enfants vont effectivement à l'hôpital de Carcassonne si besoin. Donc c'était très intéressant de pouvoir donner cet argent à cette association.
4: Et des propos recueillis par Mélanie Ève, article à retrouver en ligne sur pyrenéesfm.com.
1: Et puis demain à 10h précise, tendez l'oreille, toutes les cloches des églises d'Ariège vont sonner en même temps pour vous, Clairvivia Pro ?
4: Pas pour moi, c'est un geste symbolique pour marquer l'arrivée du pape Léon XIV en France, annoncé dans la dernière lettre du diocèse de Pamiers. Cette sonnerie interviendra au moment où le pape arrivera dans le pays. Et dimanche, environ 750 Ariégeois doivent rejoindre Lourdes pour participer à sa visite comme pèlerin d'un jour. C'est la fin de cette édition, merci de l'avoir suivi. On passe à la météo avec vous, Marc.
1: Ouais, mais moi j'ai envie de... Est-ce que ça marche ? Est-ce que je peux faire sonner les cloches pour Clairvivia Pro ? Ce serait bien. Est-ce qu'il est possible, monsieur le technicien ?
4: Quel honneur.
1: Ben, je sais pas, ça veut ou pas ? Ah bah, c'est de la musique. Qui m'a mis le Disney, le bossu de Notre-Dame ? Ça n'a rien à voir. D'accord, ça n'a rien à voir, c'est pas grave. On voulait vous faire sonner les cloches pour vous, Clairvivia, pour dire que vous êtes là, que vous êtes notre journaliste à nous. Il y a Clémence Tobari, elle est pas contente là, mais pour vous aussi, Clémence, il y a pas de souci. On parle à météo.
4: En fait, la météo, sinon c'est à vous qu'on va sonner les cloches.
1: C'est vrai.
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1: Ah ben là, j'ai le bec cloué, Clairvivia Pro, c'est sûr. Bon, la météo pour tout le monde, du soleil. C'est quand les averses, je vous disais en début de semaine, bah ça se décale à mercredi. Peut-être des orages, pas avant. Pour l'instant, pas d'averses vraiment. Hein. Le week-end s'annonce plutôt ensoleillé avec quelques passages nuageux. Il fait encore bon, voire très chaud, voire chaud pour la saison. 33 degrés encore aujourd'hui et demain au maximum sur Pamiers. Pour dire, c'est quand même dingue. On aura 27, 29 degrés aussi pour le week-end au maximum sur Pamiers. Alors c'est vrai que la nuit fait un peu plus frais. C'est normal, on est en plein cœur de l'automne. À Pau, on prévoit quand même 16 degrés demain matin et 31 degrés demain après-midi, mais 35 degrés, non mais c'est dingue, 35 degrés à Pau en Béarn cet après-midi, il va faire encore chaud avec le soleil, 26 degrés aux Angles, 25 degrés à Mijanès-Donnezan, 24 degrés à Portet puis Morin.
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1: 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L'agenda de Valérie à distance. Hein, Valérie, on la retrouvera tout à l'heure à 10h. Et notre invité, c'est qui dans un instant, Clairvivia Pro, aux alentours de 8h18.
4: On sera avec Coralie qui va nous expliquer un petit peu ce qu'elle fabrique en Cerdagne.
1: Très bien, en Cerdagne et partout dans les Pyrénées.
4: Partout dans les Pyrénées orientales.
1: Bon. Et Paul Simon, le voici à 8h10, You Can Call Me I. Et l'agenda aussi dans un instant. 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

0: On adore, hein. C'est Paul Simon sur Pyrénées FM. Dans un instant, notre invité, Claire Viva Pro, qui nous emmènera du côté de Perpignan, hein, c'est ça, hein.
1: C'est ça, et dans les Pyrénées Orientales.
0: Bon, le pape arrive du côté, c'est quand c'est samedi soir, hein, sur Lourdes, l'aéroport de Lourdes-Tarbes. Il sera là également dimanche. Et pour accueillir le pape, on aura ça. Et pour accueillir Claire, voilà, demain à midi, à 10h demain, en Ariège. Hein. Et ça, c'est pour vous, Claire Viva Pro. J'ai fait sonner les cloches de l'église Pyrénées FM. Hein.
1: Ça, c'est super.
0: Voilà,
1: merci.
0: Pour dire que Claire Viva Pro est là. Et pour Valérie aussi, qui n'est pas là tout de suite, mais qui sera là tout à l'heure à 10h et qui est avec nous aussi pour l'agenda, ça fait plaisir.
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3: Et on ouvre l'agenda au milieu des vignes aujourd'hui, direction Magri et Cournanel dans l'Aude où se prépare Cabane en Fête. Ce sera dimanche, une journée pour se balader dans le vignoble, rencontrer les vignerons, déguster, découvrir le patrimoine et surtout ces petites cabanes qui font partie du paysage. Des animations et quelques surprises sont également prévues tout au long de la journée. On change complètement d'ambiance et là cette fois on file en Ariège à Varilhes. Ce sera le week-end des chineurs avec la grande braderie d'automne de la en tête. Rendez-vous samedi et dimanche de 10h à 18h au centre de loisirs. Vêtements, chaussures, déco, jeux, accessoires, il faudra peut-être fouiller un peu, mais c'est justement comme ça qu'on trouve les bonnes affaires et vous pouvez même rester déjeuner puisqu'une restauration est prévue sur place. Et puis si vous avez un petit peu plus envie de culture et de découverte, direction Castanet-Tolosane avec la fête de Castagora. Elle se poursuit jusqu'au 26 septembre autour de la nouvelle médiathèque et du centre social. Ateliers, spectacles, lectures, jeux, rencontres ou encore visites guidées. L'idée, c'est aussi de venir découvrir ce nouveau lieu et tout ce qu'il propose. Voilà trois idées très différentes pour remplir votre semaine et surtout une bonne excuse pour ne pas rester à la maison.
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0: C'est le réveil des Pyrénées sur Pyrénées FM à 8h14. Dans un instant, notre invité juste après. Ah, je suis fan de ce tube. Hein. Stromae, Tove Tous et des fleurs sur Pyrénées FM.

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1: On reconnaît bien sa voix, Stromae avec Toftou, j'adore ce tube. C'était Des Fleurs sur Pyrénées FM. 8h17. Et bien, à Pro, nous avons une invitée ce matin qui nous emmène du côté de Perpignan, c'est ça hein.
2: Tézin par la rencontre de Coralie, graphiste dans le sud de la France et créatrice de Solemount, une marque d'affiches qui mêle deux de ses passions, la nature et le sport. Et à travers ses illustrations, elle revisite des paysages, des villages et des lieux emblématiques du sud avec des créations originales. Elles sont conçues et imprimées dans le sud de la France. Et Solemount propose aussi de créer des affiches personnalisées. Sympa. Tout ça, elle va nous l'expliquer. Bonjour Coralie.
1: Bonjour Coralie.
2: Bonjour, alors pour commencer, est-ce que vous pouvez nous raconter un petit peu comment Solemount est né?
1: Alors, est-ce que vous avez mis le haut-parleur, Coralie? On vous entend très loin.
3: Non.
1: Voilà, ne mettez pas d'haut-parleur, si vous avez le téléphone à l'oreille, c'est mieux.
3: Oui, oui, j'ai le téléphone à
1: l'oreille. Ah, on vous entend pas, malheureusement. Bon, est-ce qu'on la rappelle tout à l'heure, peut-être?
2: Peut-être qu'on peut vous
1: rappeler. On vous rappelle après la publicité, dans un instant, Coralie, qu'on retrouve.
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14: René Germain le retrouvera dans un instant. Il va parler de ski et la France était la première destination au monde du ski l'hiver dernier devant l'Autriche et les États-Unis. On peut être fier. On en reparlera avec vous, René Germain. En attendant, on retrouve notre invité, direction Perpignan, Claire Vivapro.
26: Avec Coralie, créatrice de Solemount, une marque d'affiches qui mêle deux de ses passions, la nature et le sport. Bonjour Coralie.
28: Rebonjour.
14: Ah, on vous entend très bien là, ça fait plaisir.
26: C'était le petit réseau téléphonique là-bas dans les Pyrénées orientales.
14: Chez nous.
26: Alors racontez-nous un petit peu Coralie, qu'est-ce que Solemount et comment est née cette aventure?
28: Du coup, Solemount, c'est une boutique en ligne, donc comme vous l'avez expliqué, où je propose des affiches décoratives et aussi des affiches personnalisables pour des événements de course à pied et de trail. Et du coup, cette aventure, elle est née il y a quelques mois. Et mais en réalité, ça fait déjà plusieurs années que j'avais commencé à créer des illustrations pour des membres de ma famille, etc. Et c'est quand je me suis mise à la course à pied, du coup, que j'ai eu le déclic. Je voyais ma sœur qui réalisait des courses depuis déjà longtemps et qui gardait ses dossards pour écrire son chrono et son classement dessus et qui les affichait, du coup, dans ses toilettes. Et donc, je trouvais ça un peu dommage qu'il n'y ait pas un support où on puisse afficher sa performance, un support un peu joli, on va dire. Et c'est comme ça que j'ai eu l'idée de mêler mes illustrations au sport et donc de créer Solemount.
14: Alors donc, ça veut dire que vous, c'est quoi, vous restez dans les Pyrénées-Orientales et vous faites des illustrations entre mer Méditerranée et Cerdagne et Pyrénées, Conflans, tout ça?
28: Oui, c'est ça, exactement. Donc pour l'instant, je suis focalisée dans, on va dire, ce que je connais, puisque moi, je suis d'ici.
14: Oui.
28: Et donc, je fais les lieux que je connais, les courses que j'ai déjà fait, par exemple. Et le but, ça va être après d'agrandir le périmètre et un petit peu partout en France, de réaliser des courses.
26: Donc, c'est-à-dire qu'on a réalisé un trail dont on est heureux du résultat, le trail de Commodore, par exemple. On vous contacte et on vous demande, voilà, j'aimerais bien une affiche qui représente ce trail, qui soit belle, que je peux afficher dans mon salon.
28: Voilà, c'est ça. Alors, soit j'ai déjà réalisé l'affiche et dans ce cas, on peut directement se rendre sur le site et rentrer son nom, son prénom, son chrono, etc. Soit l'affiche, elle n'a pas encore été réalisée et dans ce cas, on peut, sur la page d'accueil, proposer une idée d'affiche que vous avez envie que je réalise et c'est tout à fait possible.
26: Donc, c'est-à-dire, moi, j'adore la vallée d'Orlu, je peux vous demander de me faire une affiche qui représente l'Ariège.
14: C'est à côté
26: aussi.
14: Des PO, quoi. Ça marche aussi.
28: Comment ?
14: Ça marche aussi, hein, une vallée d'Ariège. Il n'y a pas que les Pyrénées-Orientales,
28: oui,
14: vous faites tout. Hein.
28: Le but, c'est justement de sortir un peu aussi des Pyrénées-Orientales. Vous pouvez proposer tout ce qui vous tient à cœur, tous les endroits qui
14: évidemment
28: vous plaisent, et aussi là où il y a des courses, par exemple.
14: Coralie Solemount, donc votre magasin, on va dire, en ligne d'affiches personnalisées. Comment faites-vous face à l'IA ? Tout le monde se sert de l'IA et de ses affiches maintenant. Quelle est votre différence face à l'IA qui est là et qui fait des affiches gratuites ?
28: Oui, c'est vrai que c'est un peu difficile d'être face à ça, parce que du coup, on peut en trouver partout. Mais c'est vrai que moi, je reste sur un peu le fait main, on va dire. Donc, je réalise mes affiches d'abord au crayon, au papier et tout ça. Et je pense que ça se différencie quand même dans le rendu.
14: C'est sûr.
28: Des affiches qui sont beaucoup plus authentiques, on va dire, que ce qu'on peut trouver.
14: Ça coûte combien une affiche, si on vous demande une affiche là, pour un événement? En gros, ça coûte combien?
28: Du coup, ça va dépendre un peu du type d'affiche, parce que j'ai aussi récemment fait une nouvelle collection d'affiches un peu typiques de villes du département, mm-hmm. avec juste un élément typique dessus. Donc, par exemple, ce genre d'affiche, ça prend un peu moins de temps à faire, donc le coût est moins élevé, ça démarre à 14 euros.
14: Ouais.
28: Si on veut les affiches un peu plus détaillées d'une ville ou d'un lieu, par exemple, là, c'est un peu plus élevé au niveau du tarif.
14: 50, 100 euros, c'est ça ?
28: Comment ?
14: 50, 100 euros à peu près ?
28: Non, le maximum, c'est 35 euros.
14: Ah oui, donc c'est encore abordable.
26: En tout cas, c'est vraiment des créations made in Perpignan. Vous les créez ici, mais aussi imprimées dans le sud de la France. C'était important pour vous ?
28: Oui, c'est ça. Du coup, j'ai mon imprimeur qui est en Cerdagne. Et qui propose aussi des papiers de qualité, etc. C'était aussi important pour moi d'avoir un résultat qualitatif et durable pour les impressions.
26: Super, bon, en tout cas pour retrouver tout ça, vos belles affiches, je suis actuellement sur votre site internet solemount.com. On peut retrouver les courses personnalisées mais aussi des affiches sur le Cap Béar, c'est les cerises de Céret, le Cambre d'Aze et ses isards, plein de choses à découvrir sur votre site internet. Merci beaucoup Coralie, je rappelle, graphiste ici en Cerdagne chez nous.
14: Et là c'est Julien Clerc sur Pyrénées FM.

0: On en parlait hein, ce matin des refuges de montagne qui sont ouverts aussi. Bon anniversaire à Isabelle. Tiens, chez Isabelle qui habite à côté de Pamiers, Saint-Jean-du-Falga. C'est l'anniversaire de Bernard à la Roquedolme aussi. Bon anniversaire Nicolas à Mazères. On a plein de petits messages qui sont arrivés pour les anniversaires ce matin. Vous continuez, hein, n'hésitez pas, depuis l'application Pyrénées FM et aussi depuis pyrénéesfm.com. Tous les messages arrivent devant nos yeux.
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0: Il est 8h30 et vous êtes avec nous sur les routes. Peut-être en ce moment, attention, si vous circulez dans la traversée de Mirepoix, ça circule. Non, mais ça circule bien, d'accord, très bien. Vous avez le radar entre Fongeau et La Force, toujours. À Pomy, vers Ville-Longue-d'Aude, ça circule bien. À Saint-Benoît, en redescendant vers Limoux, en passant par la Digne d'Aval, Ozy. Aussi, c'est ouvert la route, hein, ça y est, à Loupia, vers Limoux, à la sortie. Elle avait été endommagée, cette route, l'hiver dernier. C'est bon, elle a rouvert à la circulation après les travaux. Vous confirmez tout ça? C'est bon, d'accord. Dans la traversée de l'Avelanais. Bah, l'Avelanais, on prépare ce week-end, je vous le rappelle, la fête de la noisette. Hein. Qui va cracher la noisette le plus loin possible? Championnat du monde de noisettes. Dimanche après-midi, en tout cas pour l'instant, circulation totalement fluide, si ce n'est qu'il y a toujours le radar hein, devant l'esplanade de la Concorde, le radar feu rouge. Il ne bouge pas celui-là. Vous partez vers le Pas de la Casse, peut-être en ce moment. Attention, on a quelques travaux, vous le savez, on a la déviation entre l'hôpital et le Carrefour de la Croisade. Et la circulation alternée entre le Carrefour de la Croisade et le Pas de la Casse, vous confirmez ça aussi. Puis entre Ure et Bourg-Madame, nous avons le radar, vous nous écoutez en Cerdagne sur le 105.6.
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0: René Girma, vive le ski en France.
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3: Ce n'est pas vraiment dans l'actualité de ce début d'automne, mais voici cette information rafraîchissante. La France vient de retrouver la première place mondiale des destinations de ski pour la saison 2025-2026, avec plus de 56 millions de journées skieurs. La France est devant l'Autriche et les États-Unis. Performance attribuée à des conditions d'enneigement favorables et un ensoleillement prolongé. Cela faisait 11 ans que la France n'avait pas atteint la première place de ce classement. La première place était occupée l'année précédente par les États-Unis. Croisons les doigts pour l'hiver qui arrive. Nous saluons ce matin un jeune Ariégeois qui est en train de réussir, Diego Guillen, à 25 ans. Il est de Pamiers. Il se lance dans la création de mode avec sa propre marque. Il a déjà, notez bien, quelques références. Il a habillé Adriana Carambeu. Il a habillé Monica Bellucci ou encore Dua Lipa. Il prépare donc aujourd'hui sa première collection de prêt-à-porter haut de gamme. Diego Guillem a été formé à Toulouse, chez Essimode, la grande école de mode du Sud. Ensuite, il a poursuivi à Paris. Voici comment est décrit son travail par les chroniqueurs. Il cultive un univers futuriste, sculptural et volontiers spectaculaire. Alors attention, c'est de la très haute couture, ce n'est pas forcément à porter dans la rue. Beaucoup moins agréable si vous êtes entre autres département dans l'Aude. Méfiez-vous des moustiques. Le virus du Nil occidental gagne du terrain. Voici ce que dit Santé publique France. Depuis début mai, la France a enregistré près de 120 cas. Le virus touche désormais de nouvelles régions et c'est le cas pour l'Aude.
0: Ah, c'est une galère, ces moustiques et ces moustiques tigres que nous avons du côté des plaines, hein, dans l'Aude, mais pas que. Hein, je crois qu'il y a un peu de moustiques un peu partout. Hein, c'est ça, hein, René Girma. Ah bah il est là, regardez. Ah bah il y en a un. Cardio Pro, vous l'avez là, attention. Et bon, on a enlevé le moustique. La météo dans un instant et l'info Pyrénées FM, c'est avec vous. Clémence Lebarry.
4: Bonjour à tous. Emmanuel Macron attendu sur la question des carburants. Le président de la République s'exprime ce soir dans une interview télévisée dans un contexte géopolitique tendu. Un entretien diffusé sur France 2 et TF1. Le chef de l'État devrait insister sur la gravité de la situation internationale et ses répercussions sur le quotidien de la population, alors que la colère gronde face à la hausse des prix. Une interview qui intervient aussi à la veille de la venue du pape Léon XIV arrive demain jusqu'à lundi, une venue sous haute sécurité. Laurent Nunez s'est voulu rassurant hier soir sur France 2. Le ministre de l'Intérieur a assuré qu'il n'y avait pas de menace particulière. Il a rappelé à l'important dispositif de sécurité entourant la venue du souverain pontife. Au total, 14 000 policiers, gendarmes et militaires de l'opération Sentinelle seront mobilisés. C'était le premier débat de la primaire de la gauche. Olivier Faure, Jérôme Guedj, Raphaël Glucksmann, Emmanuel Morel et Ségolène Royal ont répondu aux questions de plusieurs Français hier soir sur LCI. Parmi les thèmes abordés, la crise des carburants ou encore la question des alliances avec la France insoumise. Les députés ont approuvé hier soir en commission la loi intégrale contre les violences sexistes et sexuelles. La mesure phare prévoit un socle minimal d'actes d'enquête allant de l'audition de la victime et du suspect à la préservation des preuves et à la recherche d'éventuelles autres victimes. Les discussions à l'Assemblée nationale débuteront le 1er octobre prochain. L'écrivain canado-haïtien Télison Aurélien, désormais accusé de plagiat au Canada. L'homme, on le rappelle, est déjà soupçonné d'avoir eu recours à l'intelligence artificielle pour écrire son roman. Cette fois, il est visé pour une chronique écrite en 2013 et selon le quotidien québécois La Presse, il s'agirait d'une traduction légèrement remaniée d'un article diffusé quelques jours plus tôt. Et puis en football, Lyon s'est largement imposé face au Servette Genève pour la première journée de la Ligue des Champions féminines 8-0. Le Paris FC s'est incliné contre le FC Barcelone 5-2. Excellent début de matinée à tous.
0: Merci Clémence Lebary. Il est temps de parler météo.
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5: La pluie est attendue, s'il vous plaît. La pluie est attendue, caisse numéro 1. La pluie est attendue, caisse numéro 1. Merci.
0: Fabien, pourquoi est-ce que ça peut marcher de chanter? Vous chantez très très bien, donc si vous chantez, ça ne marchera pas, la pluie ne viendra pas. Hein. Quand est-ce que vous nous chantez une bonne chanson? Il y a Emma qui m'envoie un petit message.
6: N'importe
0: Claire
6: quoi.
0: Viva Pro, je suis en train d'inventer là. Claire Viva Pro, j'aimerais bien entendre Claire Viva Pro chanter. Emma Domas, elle arrive, mais Claire Viva Pro qui pourrait nous chanter une petite chanson de bigourdine.
6: Non, elle va laisser Emma chanter, je pense.
0: Bon, tout à l'heure. En tout cas, la météo du soleil. Vous qui nous écoutez à Ascoupaillère, à Ascou et en direction d'Ascoupaillère, on aura 24 degrés cet après-midi. Il fera également dans l'après-midi avec du soleil, hein, partout, parfois quelques petits nuages. Le vent très calme chez nous. 26 degrés à Palau de Cerdagne et à Sayagou cet après-midi. On aura jusqu'à 35 degrés à Pau, c'est complètement dingue. Il fera 32 degrés à Toulouse cet après-midi, 33 degrés même à Villefranche-le-Raguet, puis à Andorre-la-Vieille où vous nous écoutez sur le 98.5. Beaucoup de soleil, 27 degrés dans l'après-midi.
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0: Et on espère donc peut-être des averses en début de semaine prochaine, milieu de semaine prochaine dans nos montagnes.
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0: En tout cas, avant tout ça, le soleil va briller ce week-end et c'est bien pour passer un bon week-end, n'est-ce pas? 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Si en bas du toboggan, bleu ou rouge, il y a Lucie qui vous attend, bas du toboggan. C'est chouette. Eh bien, vous remportez votre participation au tirage au sort de demain soir pour quoi donc? 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

0: Tu sauras, c'était Emma Peters sur Pyrénées FM.
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0: Et vous m'appelez au standard au 05 61 44 4x0. Vous arrivez au standard et vous tentez de remporter ce pack famille pour aller à Port Aventura World. Vous allez vous régaler. On y était en décembre dernier. Moi j'adore, hein, mais c'est exceptionnel. En plus, on est face à la mer à Salou, au sud de Barcelone. C'est un superbe endroit pour passer de belles vacances. Qui c'est qui est au standard? Bonjour.
2: Bonjour Marc, c'est Audrey.
0: Eh bien, bon, bienvenue Audrey. Vous êtes d'où?
2: Je suis de Rieucros.
0: Juste à côté de Mirepoix, à Rieucros. Est-ce que quand on habite à Rieucros, lundi matin, on va au marché à Mirepoix ou pas toujours?
2: Alors, pas toujours parce qu'on travaille.
0: Bah, eh oui.
2: Quand on peut, on y va. Bon, c'est incontournable.
0: Vous faites quoi de beau dans la vie, vous, Audrey?
2: Je suis à ESH.
0: Ah, c'est-à-dire que vous êtes dans certaines écoles maternelles ou primaires du coin?
2: Tout à fait. Je m'occupe des enfants avec des besoins particuliers.
0: Eh bah, oui. Écoles. Vous allez sur quelle école?
2: Alors, moi, je suis sur une école sur Mirepoix.
0: À Mirepoix, génial. Eh ben, c'est parfait. C'est l'école primaire, c'est ça? Et maternelle?
2: Primaire.
0: Maternelle. Okay. Audrey, on est sur le toboggan, tout là-haut. Tout là-haut du toboggan, il y a le rouge, il y a le bleu. Si Lucie est en bas, vous êtes sélectionnée pour le tirage au sort. Quelle couleur choisissez-vous?
2: Alors, je vais choisir le bleu.
0: Ça fait aboyer le chien, vous voyez? Le bleu, c'est parti.
1: Go!
0: Audrey, ah, c'est bon, est-ce qu'elle est en bas, Lucie?
3: Ah bah voilà. Incroyable, vous êtes présélectionnée pour le tirage au sort de cette semaine, ça c'est une bonne nouvelle.
0: Ah bah, très bonne nouvelle. C'est votre chien qui aboie derrière?
2: Oui.
0: Ah bah, qu'est-ce qu'il a? Il a pas envie que vous partiez au travail, votre petit chien, hein?
2: C'est ça.
0: Bon, Audrey à Rieucros, c'est bon, vous êtes sélectionnée pour le tirage au sort. Lucie pourrait vous appeler donc demain à 18h10 pour vous annoncer la bonne nouvelle. C'est tout ce qu'on vous souhaite.
2: Allez, les
0: eh ben, bonne journée à vous, puis on rejouera évidemment peut-être dans la prochaine heure, donc restez près de votre téléphone. Ciao, ciao, Audrey à Rieucros. Françoise Hardy et l'horoscope juste après ça.
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13: 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L'horoscope arrive et là c'est Françoise Hardy sur Pyrénées FM.

0: quand même assez dingue. Hein. Lourdes va passer de 13 000 habitants, Clairvivat Pro, à combien d'habitants attendus ce week-end pour la venue du pape? Est-ce que vous le savez?
1: Je crois qu'il y a 200 000 personnes en tout cas qui sont attendues. Hein. Et 1 million à Paris.
0: Non mais c'est complètement dingue. Alors à Paris, il y a déjà 1 million de personnes. Mais là, il y a 13 000 habitants à Lourdes. Alors, il y a toujours beaucoup de monde à Lourdes, hein, on le sait. C'est vrai, mais là, 200 000 personnes, c'est plus grand que pas mal de grandes villes de toute la région. Un monde fou attendu donc avec le pape qui sera là samedi soir et dimanche, 18 ans après la venue d'un autre pape hein, qui était venu, c'est Benoît XVI qui était venu, c'était en septembre 2008, donc ça fait quand même pas mal de temps qu'aucun pape n'était venu ici à Lourdes. On en parlera dans nos actualités. James Brown, le retour d'info à 9h et Clara l'horoscope.
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3: Bélier, Mars, planète de l'énergie et de l'action, vous insuffle dynamisme et tonus à profusion.
4: Taureau, rassurez-vous, on ne peut pas être au top de la forme tous les jours.
5: Gémeaux, soyez plus discret. Tournez 7 fois votre langue dans votre bouche avant de vous exprimer.
6: Cancer, vous puisez dans vos ressources pour terminer ce que vous aviez occulté par manque de temps.
7: Lion, déléguez sans hésiter, vous ne pouvez pas être au four et au moulin.
8: Vierge, si vous avez des contacts avec l'étranger, c'est le moment idéal de relancer vos interlocuteurs.
9: Balance, vous marquerez des points en vous mettant en avant et en défendant vos idées.
10: Scorpion, si vous avez des interrogations, demandez conseil à des personnes plus expérimentées que vous.
11: Sagittaire, vous retrouvez votre allant et la motivation nécessaire pour progresser sur le plan professionnel.
12: Capricorne, vous mettez les bouchées doubles pour avancer à grands pas dans votre secteur professionnel.
13: Verseau, vous voulez progresser dans votre sphère d'activité et surtout obtenir une marge de manœuvre plus importante.
14: Poisson, vos prises de contact sont facilitées en ce moment, alors profitez-en pour multiplier les rendez-vous.
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0: 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Ça fait du bien le James Bond du matin. 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
0: Oui, tunnel de Foix bien ouvert à la circulation. Hop, refermeture ce soir entre 21h et 6h du matin. Les gorges de la Pierre-Lys aussi fermées cette nuit pour cause de maintenance, pour cause de travaux au niveau de Saint-Martin-Lys. Là, vous emprunterez les déviations mises en place. Attention pour les poids lourds, c'est tout au long de l'autoroute. Il faut faire le grand détour. C'est tout au long de cette nuit et ça dure 4 semaines, toutes les nuits du lundi au jeudi. Donc attention si vous êtes sur place. Sinon, en ce moment, mais écoutez, dans la Vlanais, ça va. Un peu de monde en arrivant à Pamiers depuis la Bardaille. Est-ce que c'est terminé la déviation de enfin là, je crois que oui, hein, vous confirmez tout ça, vous nous le dites. La déviation de Salveyre à Bonnac, les travaux entre Pamiers et le Vernet d'Ariège, c'est en travaux encore, d'accord, cette déviation. Toujours ces travaux dans la traversée de Hauterive. Et donc un peu de monde hein, en ce moment, ça va durer des mois et des mois, hein, cette traversée d'Hauterive. Villefranche-le-Raguet, vous restez vigilant dans les deux sens de circulation en arrivant d'Avignonnet ou encore depuis Baziège. Vous êtes avec nous à Revel, n'oubliez pas le radar à l'entrée de Saint-Félix-Lauragais en arrivant du Vaux, à l'entrée de Revel ça circule bien, on a le radar également entre Castelnaudary et Peyrins sur la rocade de Carcassonne, ça ralentit attention dans la traversée de Marquichane en Conflans, un peu de monde également entre Le Soleil et Perpignan et puis si vous êtes du côté de Pau vous nous écoutez en Béarn sur la radio numérique, il y a un petit peu de monde en ce moment de Morlas à Pau-Centre comme d'ailleurs de Bilaire à Pau aussi, on est là hein, pour vous accompagner.
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0: Clémence Sobary, l'info nationale et internationale.
3: Bonjour à tous. Bonjour. Emmanuel Macron attendu sur la question des carburants. Le président de la République s'exprime ce soir dans une interview télévisée dans un contexte géopolitique tendu. Un entretien diffusé sur France 2 et TF1. Le chef de l'État devrait insister sur la gravité de la situation internationale et ses répercussions sur le quotidien de la population alors que la colère gronde face à la hausse des prix. Une interview qui intervient aussi à la veille de la venue du pape. Léon XIV arrive en France demain jusqu'à lundi. Une venue sous haute sécurité. Laurent Nunez s'est voulu rassurant hier soir sur France 2. Le ministre de l'Intérieur a assuré qu'il n'y avait pas de menace particulière. Les députés ont approuvé hier soir en commission la loi intégrale contre les violences sexistes et sexuelles. Les discussions à l'Assemblée nationale débuteront le 1er octobre prochain. Et puis on termine avec un mot de football féminin. Lyon s'est largement imposé face au Servette Genève pour la première journée de la Ligue des Champions. Une victoire nette, hein, 8-0. Le Paris FC s'est en revanche incliné contre le FC Barcelone. Score final 5-2. Excellent début de matinée à tous.
0: Merci Clémence Lobary. Point météo, du soleil et encore du soleil et toujours des températures qui vont dépasser en pleine, hein, les 30 degrés, c'est fou. Clairvue à Pro, sinon c'est l'info de chez nous avec vous, bonjour.
4: Bonjour Marc et bonjour à toutes et à tous. Dans le procès de la mort de Frédérico Martin Rambourou, l'avocat général a requis hier 27 ans de réclusion contre Loïc Le Priol, 20 ans contre Romain Bouvier. Devant la cour d'assises de Paris, il estime que les deux hommes ont agi avec l'intention de tuer et avec préméditation après une altercation dans un bar en mars 2022. Selon l'accusation, il serait parti à la recherche de l'ancien international argentin et de son ami Sean Egarty. L'avocat général écarte la légitime défense. La cour doit maintenant poursuivre les débats avant le verdict.
0: Ça y est, à Poma, dans l'Aude, les premières aides financières aux sinistrés de la tornade seront versées dans les prochains jours.
4: Plus de 100 000 euros ont déjà été collectés par l'association Eau de Solidarité. Entre 40 et 50 familles, parmi les plus durement touchées, devraient être aidées en priorité. Celles qui ont perdu leur logement ou dont la maison est devenue inhabitable. D'autres aides seront versées au plus tard avant Noël, notamment pour les véhicules détruits et les habitations fortement endommagées. En parallèle, la collecte se poursuit avec déjà plus de 1400 chèques reçus.
0: Bravo à la frontière entre Andorre et les Pyrénées-Orientales, notamment les contrôles contre la contrebande se renforcent.
4: Le préfet s'est rendu mardi à Porta pour observer le dispositif des douanes et de la gendarmerie. Pendant sa visite, l'équivalent de 4000 euros de tabac ont été saisis. Les autorités constatent une activité importante sur les sentiers de montagne avec des trafics de tabac et d'alcool. Près de 2700 litres d'alcool ont été saisis par les douanes cet été. C'est une valeur de près de 60 000 euros. Les gendarmes spécialisés en montagne venus de Chambéry renforcent désormais les équipes locales.
0: C'est quoi tous ces gens qui se baladent en montagne? Pas forcément juste pour la petite balade, c'est ça que vous dites, hein, Claire Viva Pro. La maison de santé Pierre Blanche à Carcassonne, sinon organise un événement solidaire.
4: Bouger en or, c'est dimanche de 10h à 17h à Unibloc Carcassonne, une journée dédiée à la lutte contre le cancer de l'enfant. Catherine Yannès, coordinatrice de la MSP Pierre Blanche, revient sur cet événement.
5: Notre maison de santé, en partenariat avec l'association des Petits Pieds et pour l'association des Petits Pieds, en partenariat avec le Lions Club, la mairie de Carcassonne et le département, nous organisons un événement pour les enfants contre le cancer des enfants dans le but de récolter des fonds sur la journée pour l'association des Petits Pieds qui œuvre pour le service de pédiatrie de l'hôpital de Carcassonne. Donc tous les fonds seront reversés à l'association aux Petits Pieds, que ce soit nous, donc l'ensemble des entrées, que ce soit le Lions Club qui participe avec nous dans la vente de crêpes et de pralines aussi reverseront à l'association des Petits Pieds et Unibloc Escalade qui reversera une partie des entrées également à l'association.
4: Et des propos recueillis par Mélanie Ève.
0: Et puis le rugby français se prépare déjà à la prochaine Coupe du Monde.
4: En 2027, plusieurs joueurs du top 14 seront retenus avec leur sélection et les clubs devront donc jouer plusieurs journées de championnat sans leurs internationaux. Pour compenser ces absences, la Ligue autorise les clubs à recruter des Joker Coupe du Monde, c'est-à-dire des joueurs supplémentaires pendant la compétition. Un joker pourra être recruté pour deux internationaux absents et un par joueur de première ligne. Les jokers supplémentaires seront aussi possibles en cas de blessure. Une année qui s'annonce bien chargée, en tout cas niveau rugby en France.
0: Ça c'est bien. Puis je vous rappelle que si vous êtes fan d'escalade, vous êtes attendu à Targazone samedi sur les blocs de Targazone, le chaos de Targazone, un endroit magnifique à découvrir ici à 1500 mètres d'altitude. On en dira peut-être un petit mot tout à l'heure. Claire Viva Pro, vous êtes avec moi. Et on va parler dans moins d'un quart d'heure de cuisine. C'est le rendez-vous du jeudi à 9h15.
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0: Sinon, c'est du soleil, hein, du soleil, encore du soleil. Peut-être des averses dans la semaine prochaine, on verra, hein, on l'espère. Ça fera du bien à nos terres et à nous-mêmes d'ailleurs. En tout cas, du soleil et c'est tout. Quelques passages nuageux de ci, de là. 24 degrés en montagne au-dessus d'Ascou. Il fera 32 degrés cet après-midi sur Toulouse. 32 degrés aussi à Villa Savary, 33 degrés à Saint-Lizier et à Saint-Giron. On aura 26 degrés dans l'enclave de Livia et à Bourg-Madame. Cet après-midi, 28 degrés à Perpignan, même chose à Collioure et à Cerbère.
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0: Assurez-vous, Valérie sera là hein, tout à l'heure à 10h, à 11h ce sera Ethan et Lucie sera bien là aussi à partir de 15h. Céline Dion, vous l'adorez, bah nous aussi elle est en concert à Paris, elle chante sur Pyrénées FM encore en soir, l'offre d'emploi dans un instant et SOS chère
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0: Céline Dion, encore un soir sur Pyrénées FM avec Céline Dion en concert à Paris demain, samedi aussi. Et puis 10 nouvelles dates ont été ajoutées à l'Arena de Paris. Ce sera du 8 au 29 mai sur Pyrénées FM. Vous qui êtes jeune, Claire Vivapro, est-ce que Céline Dion, ça vous plaît? Ou c'est plus pour les personnes comme moi? Je sais pas.
1: Ah non, ça plaît à toutes les générations de ce que j'ai vu à Paris.
0: Bon bah voilà, vous êtes fan plus d'électro, je crois, en musique.
1: Un peu plus, oui, c'est
0: mais
1: vrai.
0: Voilà, mais chacun ses goûts. On accepte tout le monde à Pyrénées FM, ou presque, parce que vous pouvez exagérer non plus. Hein, voilà, ça va. Bon, Vianney, dans un instant, d'or et d'étain, qui nous arrive tout droit de Pau, je sais que vous l'adorez aussi. Il ira peut-être faire un tour d'ailleurs à Tarbes pour voir le pape, hein, Vianney. Je crois qu'il est très croyant. Donc on le retrouvera dans un instant. Nouveau tube de Vianney. Et dans un instant, SOS Chef Barbara. C'est le nouveau rendez-vous de jeudi. C'est qui, Chef Barbara?
1: Chef Barbara, c'est une chef privée, Barbara Pinon, qui officie à Tarbes. Elle répond à nos questions tous les jeudis, ici à 9h15. Nos questions et puis celles de vous aussi, vos questions. Et aujourd'hui, c'est Arlette qui nous écoute à Kerigut, qui nous a écrit via l'application Pyrénées FM.
0: Qui a posé une question?
1: C'est ça.
0: Eh ben, on retrouve Chef Barbara et la question d'Arlette dans un instant. Vianney, donc, et l'offre d'emploi du jour d'abord, Lucie.
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0: dernier Vianney, déjà chez nous sur Pyrénées FM, c'est d'or et d'étain. Vous le savez, tous les jeudis à cette heure-ci, il est temps de retrouver Chef Barbara, c'est SOF, Chef
1: Pyrénées
0: Barbara.
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0: Et Barbara Pinon qui est avec nous, bonjour chef.
2: Bonjour à tous.
0: Alors
2: Bonjour. Je suis
0: ravi que vous soyez avec nous. Alors avant de parler de la question d'Arlette de Kérigut qui nous a envoyé un petit message, c'est ça, hein, c'est la question que nous avons. Kérigut, elle est là d'Arlette, on va en parler dans un instant. Question, elle est de Kérigut, elle nous a posé une question pour vous chef. Mais vous êtes où? On rappelle, vous êtes chef privé, donc vous voyagez, vous faites à manger pour plein de monde. Où est-ce que vous allez cuisiner aujourd'hui?
2: Alors actuellement...
0: Ah mince! Ah bah en direct, évidemment, il n'y a plus de réseau. Ah bah ça, c'est logique. Hors antenne, ça fonctionne et en pleine antenne, ça ne marche pas. Ah bah ça, c'est logique.
3: C'est peut-être le réseau d'Avignon.
0: Bon, peut-être qu'à Avignon, il y a le pont d'Avignon. Ah voilà, on vous attend.
2: Bon.
0: Alors dites-nous tout, Barbara, vous êtes où?
2: On est actuellement sur le fleuve vers Avignon. Je suis dans la péniche pour les bateaux Belmonde.
0: Ah génial, c'est la Garonne, n'importe quoi. C'est le Rhône à Avignon.
2: Oui.
0: Est-ce que vous voyez le pont d'Avignon? On y danse. Ah bah c'est trop beau. Et donc là c'est quoi? Vous accueillez des guests, des personnes?
2: Exactement.
0: Ou des touristes?
2: Là on a 8 guests en ce moment, donc
0: invités.
2: Pour la semaine et on traverse le fleuve.
0: Ah donc vous descendez le fleuve toute la semaine, tout le Rhône toute la semaine?
2: Exactement.
0: Et vous
2: génial.
0: Suivez vous faites à manger pour les invités. Ah j'adore l'idée. C'est quand même génial.
2: Non, oui, on est sur place, on a notre petite cabine, tout l'équipage a la petite cabine et on est
0: trop classe.
2: Déjeuner, dîner.
0: Mais est-ce que vous restez sur Avignon ou est-ce que vous êtes arrivé de Valence, du nord de Montélimar, vous bougez
2: on est arrivé. Exactement, on est parti de Valence.
0: J'adore. Ah, ça doit être tellement beau de descendre le Rhône comme ça. Magnifique. Ça, c'est chouette. Bon, on va parler avec vous, SOS Barbara, notre chef à domicile qui est basé à Tarbes. Hein, c'est ça. Claire Vivapro, vous voulez poser une question à notre chef?
3: Mais oui, chef, vous répondez à nos questions chaque semaine. Vous nous donnez vos petites astuces pour nous sauver derrière les fourneaux. Aujourd'hui, c'est Arlette qui nous écoute à Kérigut et qui nous a écrit via l'application Pyrénées FM. Et elle nous demande tout simplement, est-ce qu'on peut faire quelque chose de sympa avec seulement 3 ingrédients dans son frigo? Alors Barbara, justement, quelles sont les 3 choses qu'on devrait toujours avoir dans son frigo ou ses placards et qui peuvent nous sauver un repas?
2: Alors, on peut sauver le repas avec des pâtes, bien évidemment.
0: Oui,
3: ou ça j'adore.
2: Des pommes de terre, hein, c'est ce qu'on a régulièrement quand même chez nous, hein, les pâtes. On va partir sur les pâtes, la crème, fromage. Si on a 3 ingrédients comme ça, on a un repas. On peut faire une déclinaison de sauce avec les pâtes ou un gratin de pâtes directement.
3: Et avec ces 3 indispensables, qu'est-ce qu'on peut improviser rapidement quand on n'a vraiment aucune idée de quoi cuisiner?
2: Alors, on va faire revenir nos pâtes, on va faire bouillir la crème, le fromage qui reste, même si on a plusieurs fromages, on va mettre le fromage dans la crème, en faire une petite sauce nappante, on va pouvoir les mettre sur les pâtes, soit on les mange comme ça, soit on met au four, et ça va faire un petit gratin de pâtes tranquille.
0: Bon, ça c'est délicieux. Barbara, notre chef, on le rappelle, Barbara Pinon, qui navigue en ce moment sur le Rhône au niveau d'Avignon. Votre repas de secours à vous, quand vous n'avez pas le temps de cuisiner, vous faites quoi?
2: Ben, des pâtes.
0: Ah bah voilà, des pâtes aussi, hein. C'est vrai que c'est le plus simple. Hein.
3: Votre recette de pâtes préférée?
2: C'est à la bolognaise. Reste quand même... Voilà.
0: C'est vraiment le plus important.
2: Les pâtes bolognaises, ouais.
0: Est-ce que vous arrivez, parce que c'est vrai qu'on ne fait pas les pâtes de la même façon en France qu'en Italie, est-ce que vous arrivez à faire la pasta à l'italienne?
2: Al dente.
0: Voilà, c'est al dente, c'est ça qui est important.
2: La méthode de cuisson. Alors, ce qui est bien avec les pâtes, c'est qu'on va faire une pré-cuisson dans l'eau et ensuite, elles vont finir à peu près de cuire dans la sauce.
0: Ça, c'est important.
2: C'est ça qui va tout changer.
0: On a tendance en France, je crois, de trop cuire les pâtes. C'est ce que nous disent les Italiens quand ils disent que vous ne savez pas faire cuire les pâtes. C'est vrai que c'est meilleur. En fait, il faut garder al dente. On n'a pas l'habitude, mais c'est ce qui fait aussi qu'on garde la saveur et le contenu aussi nutritionnel de la pâte.
2: Tout à fait.
0: Bon, ça, c'est important.
3: Merci beaucoup, Barbara. En tout cas, si vous voulez découvrir son univers, vous pouvez la retrouver sur barbarapinon.com. Et surtout, vous aussi, envoyez-nous vos questions cuisine via l'application Pyrénées FM. Et Barbara pourrait bien répondre à la vôtre.
0: Ah ouais, c'est une bonne idée. Dernière question. Qu'est-ce que vous faites les invités, pour les invités à midi? Barbara, vous qui êtes en ce moment en train de naviguer pour 8 invités sur le Rhône dans un bateau.
2: Alors, j'ai fait les croque-monsieur revisités façon gastronomique à la crème de truffe. Et que de homard, juste beurre, thym avec le sel, une petite purée de carottes, haricots verts. Et en dessert, ils auront une tarte à la crème d'amande et aux fruits frais.
0: Oh là là, bon, bah, écoutez, on arrive, on va venir faire un tour à Avignon.
3: Regardez, j'ai un train à 10h17 hein, voilà, pour rejoindre Avignon.
0: On va danser sous le temps, en plus sous le pont d'Avignon, on y danse. Tous en rond, on se retrouve la semaine prochaine pour ce beau rendez-vous SOS Chef Barbara. C'est tous les jeudis désormais à 9h15.
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0: Cheryl Crow sur Pyrénées FM. Il y a René hein, qui nous appelle. Salut René, à Fougac, c'est Barry 9. Il y a Stéphane aussi qui m'a appelé il y a quoi, il y a 5 minutes, qui est de Castelnaudary. Il aimerait bien que l'hiver arrive. Bah, pas tout de suite, hein, l'hiver. On va aller faire un tour à Foix, nous, dans un instant. Il y a Audrey qui nous attend au standard aussi. Parce qu'il y a un petit rendez-vous sympa, un beau rendez-vous à Foix ce week-end, c'est ça? On en parlera dans un instant. En attendant, René Germa, vous nous emmenez en Andorre, vous.
1: Une nouvelle fois, la consule générale d'Encamp, l'équivalent du maire en France, Laura Mas, appelle à une coordination accrue entre l'Andorre et la France dans la lutte contre la contrebande. Le pas de la case est sur la commune d'Encamp. Madame Mas veut que les deux pays renforcent leur collaboration pour enrayer le trafic illégal de tabac. Non pas ponctuellement, dit-elle, mais de manière continue et sur le long terme. Il y a quelques semaines, des contrôles plus appuyés avaient été mis en place et la consule générale déplore que les trafics soient repartis de plus belle. La police et les douaniers effectuent un travail de contrôle, de surveillance, mais il y a un manque de coordination. Les forces de sécurité d'Andorre ne peuvent pas intervenir en France. L'exemple à suivre, c'est celui des patrouilles mixtes, car elles savent parfaitement comment et quand il faut agir. Si vous êtes en principauté ou si vous allez y passer, vous devriez goûter les vins du pays. Des œnologues internationaux saluent quelques vins andorrans comme étant de classe mondiale. Après avoir visité trois caves, ils louent leur pureté, leur identité territoriale, leur potentiel à rivaliser avec des étiquettes mondiales prestigieuses. Le ministre de l'Agriculture, Josep Casals, salue ces appréciations comme une confirmation que l'Andorre doit continuer à investir dans le secteur, la valeur du vin pour enrichir le tourisme, avec la gastronomie bien sûr, la culture, la nature et puis des expériences locales authentiques. La vendange de cette année commence et on en espère une année exceptionnelle.
0: Merci René Germa. Je rappelle qu'on vous retrouve aussi tous les dimanches soirs, 18h, 18h10 avec Patrick Cojol dans les grandes affaires criminelles du Sud, rediffusion le lundi à 14h. Merci René Germa. Le Zoom aussi revient tout à l'heure aux alentours de 10h30. En attendant, l'info Pyrénées FM, c'est avec vous Clémence Lobary ce matin. Bonjour.
2: Bonjour à tous, c'est Emmanuel Macron s'exprime ce soir. Le président prend la parole à 20h dans un entretien diffusé sur TF1 et France 2. Une intervention qui intervient en pleine crise des carburants. Le chef de l'État devrait insister sur la gravité de la situation internationale et de ses répercussions sur le quotidien de la population, alors que la colère gronde face à la hausse des prix. Et eux sont bien en colère. Les transporteurs routiers, ils envisagent de potentielles actions de mobilisation la semaine prochaine. Les représentants de la profession dénoncent une situation intolérable alors qu'ils restent exclus de l'aide aux grands rouleurs. Un choix du gouvernement qui pénalise, selon eux, directement les TPE et PME du secteur ainsi que leurs salariés. Et les salariés de SFR se mobilisent aujourd'hui. Ils sont appelés à faire grève cet après-midi pour défendre leurs emplois. Dans le viseur de l'intersyndicale, la vente de l'opérateur à ses trois concurrents pour plus de 20 milliards d'euros. Selon les mesures proposées, environ 2500 salariés devraient être transférés dès la vente chez les trois acheteurs. Pour les autres salariés, une offre de reprise par les employeurs a été évoquée, mais la mesure est jugée insuffisante par les syndicats. Certains frais de santé devraient être remboursés uniquement par les complémentaires santé. C'est ce que préconise un rapport commandé par le gouvernement. Quatre experts du système de santé proposent ainsi que les mutuelles assument totalement les remboursements de l'optique et de l'audioprothèse. Elles seraient aussi en charge du paiement des indemnités journalières pour les premiers jours d'arrêt maladie. Un juge américain ordonne à l'administration Trump de rétablir l'accès à la Maison Blanche à CNN, MSNBC et Politico. Ces trois médias avaient été bannis par Donald Trump qui les accuse de relayer de fausses informations. Cette décision avait entraîné un mouvement de solidarité de leurs confrères qui ont alors refusé de diffuser les prises de parole du président républicain. Et puis l'équipe de France de football prend la direction de la Turquie aujourd'hui. Les Bleus quittent donc Clairefontaine où ils sont réunis depuis lundi pour disputer leur premier des quatre matchs de Ligue des Nations. Ce sera face aux Turcs demain soir. Excellente matinée à tous.
0: Merci à vous Clémence Lobary. 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Et dans un instant, nous allons aller faire un petit tour à Foix. On va retrouver Valérie. Hein. Elle sera là entre 10h et 11h. Et puis Amir, c'est maintenant tout de suite. État d'amour sur Pyrénées FM.

0: Amir, état d'amour sur Pyrénées FM. Vous nous appelez au standard, n'hésitez pas au 05 61 44 4x0 et vous venez parler en direct à la radio.
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0: De la radio avec nous, n'hésitez pas, c'est le réveil des Pyrénées sur Pyrénées FM avec Claire Viva Pro, qui est là, Valérie, qu'on retrouvera à partir de 10h. Il y a Audrey qui est avec nous ce matin à Foix. N'est-ce pas Audrey, bonjour. Bienvenue hein, Audrey, vous travaillez à l'UDAF, c'est ça, UDAF?
2: Oui, tout à fait.
0: C'est quoi l'UDAF à Foix?
2: Association familiale.
0: Ouais, d'accord. Vous proposez des animations pour les enfants, c'est ça?
2: Alors, on propose plein d'activités différentes, mais notamment dimanche là qui arrive, le 27 septembre, on propose une journée, donc ça s'appelle Famille en fête,
0: ouais.
2: La 9e édition. Ça se passe au parc Bouchère à Foix. Et c'est de 11h à 17h, donc plein d'activités, c'est gratuit. Donc on peut passer une belle journée en famille. Donc il y a une mini-ferme, des châteaux gonflables, on peut faire du hula hoop, des ateliers land art. La photo souvenir est offerte. On peut faire des activités aussi autour de la parentalité, des livres, des jeux géants. Il y a du cirque, il y a de la chasse au trésor, une balade en calèche, du yoga.
0: Et tout ça gratuitement, hein, Audrey, c'est ça.
2: Gratuitement.
0: Hein. Pourquoi vous organisez ça? C'est aussi pour faire connaître l'UDAF, c'est ça?
2: Alors, c'est pour faire connaître l'UDAF. Et notre cœur de mission, c'est vraiment de proposer des choses accessibles à toutes les familles en Ariège. Donc, partager une belle journée comme ça, c'est
0: génial.
2: Voilà.
0: Le rendez-vous, donc, c'est au parc Bouchère, ici à Foix. Redonnez les horaires dimanche?
2: De 11h à 17h. Et pour les petits moments forts, à 15h45, il y aura une démonstration de danse polynésienne. Le goûter est offert à 16h.
0: Sympa.
2: Et il y aura un beau tirage de tombola à 16h30.
0: Avec des petits cadeaux à gagner. Ça, c'est vraiment chouette. Merci Audrey. Vous faites comme Audrey, vous qui nous écoutez. Vous nous passez un petit coup de fil et hop, vous arrivez au standard Pyrénées FM. À Foix, on est avec vous, je vous le rappelle, sur le 97.1. Merci Audrey.
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0: Ah, qu'est-ce qu'on aime ce tube-là de Lady Gaga, Alejandro, sur Pyrénées FM. C'est un prénom que j'aime bien. Est-ce qu'il y a un prénom espagnol que vous aimez bien, vous, Claire Viva Pro, là, qui vous vient à l'esprit? Vous dites, ah, j'adore ce prénom, homme ou femme, hein.
1: Ah, je connais pas beaucoup de prénoms
0: c'est vrai
1: espagnols. Bah,
0: vous qui...
1: Pénélope?
0: Pénélope Cruz,
1: ouais,
0: c'est
1: voilà.
0: Vrai, on aime bien aussi. Hein. D'ailleurs, si vous nous écoutez en Andorre, alors c'est des prénoms andorrans, catalans aussi, hein, mais les prénoms espagnols, il y en a quand même pas mal aussi en Andorre. Comme côté Puigcerda, bah, dites-nous hein, quel est le prénom que vous préférez. Il y a Luis aussi, non? Luis, on a pas mal de prénoms. Moi, je trouve qu'il y a des très, très beaux prénoms. Et puis, évidemment, le plus beau prénom au monde, c'est Aurora. Il y en a plein, Augusto. J'adore. Marco. Est-ce qu'on dit Marco ou Marcos en Espagne? Est-ce qu'on dit Marco en italien, mais est-ce que c'est Marcos

0: Je crois que c'est Marcos en espagnol. Bah, je préfère, alors désolé, je préfère Marco à Marcos. Désolé, Clairvie Pro.
1: Comment moi aussi, Marco.
0: Comment on dit Clairvie en espagnol? Ça n'existe pas parce que c'est
1: on ne le dit pas vraiment, ouais.
0: Parce que ça vient de... D'ailleurs, c'est très drôle, on va le dire, parce que Clairvie, beaucoup de gens ont du mal à prononcer le mot Clairvie. En fait, c'est un mot qui vient, c'est un prénom qui vient de Bretagne. K-L-E-R-V-I-E. Donc certains pensent que vous appelez Claire. Ça vous arrive souvent qu'on vous appelle Claire à la place de Clairvie?
1: Ça arrive très souvent, oui, tous les jours.
0: Bah, je vais vous appeler Claire, tiens, pour que ce soit plus simple pour tout le monde, ça vous va?
1: Allez, c'est parti.
0: Et vous m'appelez comment
1: Jean-Pierre.
0: Ben voilà, Claire et Jean-Pierre avec vous sur Pyrénées FM. Valérie, qu'on va appeler Véronique, tiens, pour changer, qui arrive dans un instant à partir de 10h. Elena, aimée pour de vrai, ça c'est bien. Je vous rappelle que vous allez jouer encore tout au long de cette journée de jeudi pour tenter de remporter vos 4 entrées pour Port Aventure World. Ça peut tomber à tout moment, peut-être entre 10h et 11h avec Valérie et peut-être tout à l'heure à 15h aussi avec Lucie ou à 11h avec Ethan aussi. Hein.
1: Vous m'aimez pour de vrai?
0: Ah bah bien, pourquoi vous dites finalement comme Elena. En tout cas, vous restez avec nous hein, sur Pyrénées FM. Retour dans l'info avec vous à 10h. Il y aura aussi notre Clémence Tobari. Moi, je suis fan de Clémence Tobari, mais elle n'ose pas parler. Là. Vous êtes trop imposante face à notre pauvre Clémence. C'est vrai. Elena, elle est aimée pour de vrai. C'est sur Pyrénées FM.
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2: Bonjour à tous. Que va pouvoir dire Emmanuel Macron? Le président de la République s'exprime ce soir dans une interview télévisée dans le contexte de la flambée des prix des carburants, un entretien diffusé sur France 2 et TF1. Le chef de l'État devrait insister sur la gravité de la situation internationale et ses répercussions sur le quotidien de la population alors que la colère gronde face à la hausse des prix. En attendant, la crise des carburants continue. Environ 11% des stations-service du pays manquent d'au moins un carburant selon les données officielles publiées ce matin. Un taux similaire à celui enregistré la veille est toujours inférieur à celui du début de semaine. Et un challenger de plus pour 2027. Le député Ensemble pour la République, Olivier Becht, se présente à l'élection présidentielle. L'ancien ministre du Commerce extérieur d'Elisabeth Borne l'annonce dans les colonnes de Paris Match. Il n'y a pas de menace autour de la venue du pape. Le ministre de l'Intérieur, Laurent Nunez, s'est voulu rassurant hier soir sur France 2. Il a rappelé l'important dispositif de sécurité entourant la venue du pape Léon XIV en France à partir de demain. Au total, 14 000 policiers, gendarmes et militaires de l'opération Sentinelle seront mobilisés. L'écrivain canado-haïtien Télisson Aurélien, désormais accusé de plagiat au Canada. L'homme est déjà soupçonné d'avoir eu recours à l'IA pour écrire un roman. Et cette fois, il est visé pour une chronique écrite en 2013. Selon le quotidien québécois La Presse, il s'agirait d'une traduction légèrement remaniée d'un article diffusé quelques jours plus tôt. Les réquisitions sont tombées au procès de l'assassinat de Federico Martín Aramburu. L'avocat général a réclamé 27 ans de réclusion pour Loïc Le Priol, accusé d'avoir tiré à 6 reprises, et 20 ans de prison à l'encontre de Romain Bouvier, jugé pour tentative d'assassinat. Le verdict est attendu demain. Et puis on termine avec un mot de basket et le lancement ce soir de la nouvelle saison d'Euroleague. Seulement 2 clubs français participent cette année à la compétition européenne. Le Paris Basket qui joue ce soir chez le Panathinaikos à 20h15 et l'ASVEL qui reçoit ce soir également les Israéliens du Maccabi Tel Aviv à 20h45. Excellente matinée à tous.
1: Merci Nicolas. Prochain flash avec vous, ce sera dans une heure. Nous, on continue avec l'actu local. Et vous, Claire Vivapro, bonjour.
3: Bonjour à toutes et à tous. Au procès en appel des attentats de Trèbes et Carcassonne, les proches de Radouane Lagdim ont été entendus hier à Paris. La cour s'est notamment intéressée à ses relations familiales, amicales et amoureuses pour tenter de déterminer ce que certains de ses proches savaient de sa radicalisation avant les attaques du 23 mars 2018. Son ancienne compagne affirme ne pas avoir compris qu'il préparait un attentat malgré des signes comme des vidéos, des armes ou des propos religieux de plus en plus radicaux. Une autre femme qui l'avait fréquenté estime avec le recul qu'il était influent et qu'il présentait déjà certains signes inquiétants. Ce volet du procès concerne notamment Samir Manaa et Marine Péquignot, accusées d'association de malfaiteurs terroristes. Une soixantaine de particuliers auraient été victimes d'une vaste escroquerie aux énergies renouvelables dans l'Aude, les Pyrénées-Orientales, l'Ariège et la Haute-Garonne. 6 anciens commerciaux de la société Home Concept étaient jugés hier à Carcassonne. Leur méthode, selon l'accusation, démarchage téléphonique, rendez-vous à domicile et signature de contrat pour des panneaux solaires ou des éoliennes, avec dans certains cas des installations mal réalisées ou inexistantes et des crédits souscrits à l'insu des clients. Le préjudice est estimé à 1,8 million d'euros. Le parquet a requis des peines allant de 8 mois avec sursis à 5 ans de prison. Le jugement est attendu le 2 décembre. Le chantier de la future prison de Rivesaltes au nord de Perpignan est officiellement lancé. La pose de la première pierre a eu lieu hier. L'établissement doit ouvrir au premier semestre 2029 avec plus de 500 places pour des personnes détenues condamnées à des peines de plus de 2 deux ans. L'objectif est de désengorger la prison de Perpignan. Le projet représente un investissement de 166 millions d'euros et doit aussi avoir un impact sur l'emploi. Environ 600 emplois pérennes, directs et indirects, sont annoncés à terme. Pendant le chantier, 65 000 heures de travail seront réservées à des personnes en insertion. Direction Foix maintenant, en Ariège, où les dégâts liés à la sécheresse sont désormais reconnus comme catastrophe naturelle. La commune fait partie des territoires concernés par les mouvements de terrain liés au retrait gonflement des argiles qui peuvent provoquer notamment des fissures sur les bâtiments. Bélesta est aussi concernée en Ariège. L'arrêté a été publié mardi. Les propriétaires ont jusqu'au 22 octobre pour déclarer leurs dommages à leur assurance. Attention, cette reconnaissance concerne uniquement les dégâts constatés en 2025. Pour ceux survenus cette année, il faudra attendre un éventuel nouvel arrêté l'année prochaine. Et puis enfin, une marche pour le climat est organisée. C'est ce samedi à Perpignan. Un large collectif d'associations et de syndicats et de partis politiques appelle à se mobiliser pour le climat, le vivant et la justice sociale. Le rendez-vous est fixé à 10h au pied du Castillet. Les organisateurs dénoncent les conséquences de la chaleur et des incendies dans les Pyrénées-Orientales et demandent des mesures jugées à la hauteur des enjeux climatiques. Ils pointent notamment plusieurs projets d'aménagement du département qu'ils estiment incompatibles avec la protection de l'environnement. C'est la fin de cette édition. Merci de l'avoir suivi. Retour de l'info locale à midi.
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1: Et vous le savez, le réveil des Pyrénées, maintenant, ça dure jusqu'à 11h. Je suis très heureuse de vous retrouver. Moi, c'est Valérie, hein, pour celles et ceux qui ne me connaissent pas ensemble. On va passer cette petite heure à découvrir nos Pyrénées. On va partir en balade. On aura également le point météo, sans oublier l'indétrônable zoom de René Girma. Mais on démarre en musique avec les Rolling Stones.
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0: Les Rolling Stones sur Pyrénées FM, et puis on vous en a parlé lundi, hein, l'histoire un peu folle parce que ça a fait le tour des réseaux sociaux. Cette petite veinée, cette vache qui était bloquée dans les Hautes-Pyrénées à Gavarnie. Alors, il y a eu des personnes qui étaient en train de passer leur petit week-end tranquillement, et d'un coup, ils ont vu une vache attachée élitreuillé par un hélicoptère. Alors c'est parti, en fou rire, en se demandant mais qu'est-ce que fait cette vache, mais où va-t-elle? Tout simplement, elle s'était embourbée, et donc son éleveur, pour la faire redescendre, a demandé à ce qu'on la fasse descendre avec un hélicoptère. Évidemment, elle a été anesthésiée, sanglée, évacuée donc par les airs jusqu'à la vallée. L'histoire, bien sûr, se termine bien. Elle va pouvoir faire du bon lait pour réaliser des petits yaourts. Voilà. En tout cas, ça a été, je pense, la folie le week-end dernier avec cette jolie histoire de cette petite Vainée qui, je vous le disais, va bien, mais alors vraiment très très bien maintenant. Allez, dans un instant, on aura le point météo, et côté musique, ce sera Ritza sur Pyrénées FM.
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du soleil pour cet après-midi. Deuxième jour de l'automne, de trois nuages de ci, de là, de l'Atlantique à la Méditerranée jusqu'à Barcelone. Et toujours ces températures au-delà des 30 degrés. 32 degrés en pleine ici à Castelnaudary dans le Lauragais. 33 degrés même cet après-midi à Pamiers. Nous aurons 30 degrés cet après-midi à Perles-et-Castellet et Savignac-les-Ormeaux. 25 degrés à Montlouis. Il fera 26 degrés à Sayagouz et à Palau de Cerdagne. 28 degrés à Perpignan. On prévoit 31 degrés cet après-midi à Saint-Paul-de-Fenouillet.

0: Allez, après la musique, je vous rappelle, hein, comme chaque jeudi, maintenant, qu'à 9h15, nous avons ce nouveau rendez-vous SOS Chef Barbara. Donc si vous aussi, vous avez une petite question à poser à notre chef Barbara Pinon, qui est chef privé, chef à domicile, n'hésitez pas, vous pouvez le faire aussi bien sur notre page Facebook, sur les réseaux sociaux, au standard, au 05 61 44 4x0, et puis également par mail à contact@pyrenefm.com. Vous posez votre question, quelle qu'elle soit. Si la chef Barbara peut vous aider, elle le fera avec un immense plaisir et à chaque fois, ben voilà, elle nous sort toujours une petite pirouette pour trouver des bonnes solutions, gagner du temps en cuisine et puis surtout faire plaisir aux personnes qui vivent avec vous. Dans un instant, on aura de la musique avec, ah, ce titre, je l'adore, Les Rois du Monde, Roméo et Juliette. Et puis n'oubliez pas le Zoom de René Girma. Ça, tout ça, eh ben c'est dans un instant sur Pyrénées FM.
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0: J'espère que tout se passe bien pour vous. On a encore une petite demi-heure à passer ensemble et j'aimerais qu'on en profite pour parler de cette association entre l'Ariège, la Catalogne et l'Andorre qui chaque été se donne rendez-vous dans les cols frontaliers avec pour objectif imaginer ensemble l'avenir de la montagne. Alors, faut savoir bien sûr que les sujets ne manquent pas. Le pastoralisme, le tourisme, la sécheresse, la biodiversité ou encore la préservation du patrimoine. En tout cas, cette coopération s'organise notamment autour du parc pyrénéen des Trois Nations, avec plusieurs projets soutenus par l'Europe. Alors désormais, direction Bruxelles, les trois territoires préparent un déplacement commun pour présenter leur modèle de coopération transfrontalière et tenter de décrocher de nouveaux soutiens européens. Trois territoires, trois pays, mais une même montagne à préserver. Évidemment que nous aussi, on va faire en sorte de préserver ces beaux endroits, ces beaux lieux que nous aimons tant. Allez, la musique, elle fait son retour avec Earth, Wind and Fire, Let's Groove, tout ça, c'est juste après ça sur Pyrénées FM.
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0: congèle à l'instant sur Pyrénées FM et sans attendre, on brûle d'impatience de l'écouter, c'est René Girma pour le Zoom.
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2: Ce n'est pas vraiment dans l'actualité de ce début d'automne, mais voici cette information rafraîchissante. La France vient de retrouver la première place mondiale des destinations de ski pour la saison 2025-2026, avec plus de 56 millions de journées skieurs. La France est devant l'Autriche et les États-Unis. Performance attribuée à des conditions d'enneigement favorables et un ensoleillement prolongé. Cela faisait 11 ans que la France n'avait pas atteint la première place de ce classement. La première place était occupée l'année précédente par les États-Unis. Croisons les doigts pour l'hiver qui arrive. Nous saluons ce matin un jeune Ariégeois qui est en train de réussir. Diego Guillen a 25 ans, il est de Pamiers. Il se lance dans la création de mode avec sa propre marque. Il a déjà, notez bien, quelques références. Il a habillé Adriana Carambeu, il a habillé Monica Bellucci ou encore Dua Lipa. Il prépare donc aujourd'hui sa première collection de prêt-à-porter haut de gamme. Diego Guillem a été formé à Toulouse, chez Essimode, la grande école de mode du Sud. Ensuite, il a poursuivi à Paris. Voici comment est décrit son travail par les chroniqueurs. Il cultive un univers futuriste, sculptural et volontiers spectaculaire. Alors attention, c'est de la très haute couture, ce n'est pas forcément à porter dans la rue. Beaucoup moins agréable si vous êtes entre autres département dans l'Aude. Méfiez-vous des moustiques. Le virus du Nil occidental gagne du terrain. Voici ce que dit Santé publique France. Depuis début mai, la France a enregistré près de 120 cas. Le virus touche désormais de nouvelles régions et c'est le cas pour l'Aude.
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Mais que le temps passe vite quand on s'amuse. Ah oui, trop vite. Il est déjà l'heure de se dire au revoir. N'oubliez pas, c'est Ethan qui prend la suite. Il sera avec vous jusqu'à 13h et puis 15h, 19h. C'est Lucie qui prendra le relais avec le grand bol d'air. Prenez soin de vous et nous, on se quitte avec les gens qu'on aime et Patrick Fiori. À demain. Ciao, ciao.

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1: Très belle matinée à l'écoute de Pyrénées FM, il est 11h.
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1: Et l'information, c'est avec Clémence Lobary. Bonjour.
2: Bonjour à tous. Emmanuel Macron face à la colère des Français. Le président prend la parole à 20h dans un entretien diffusé sur TF1 et France 2. Il s'exprime en pleine crise des carburants. Le chef de l'État devrait insister sur la gravité de la situation internationale et de ses répercussions sur le quotidien de la population, alors que la contestation enfle face à la hausse des prix. Le carburant, qui coûte de plus en plus cher dans toute l'Europe, le diesel a ainsi atteint en moyenne 2,23€ le litre au sein de l'Union européenne, selon des données nationales publiées aujourd'hui par la Commission européenne. Le gouvernement, lui, cherche des économies. Le montant de la prime d'activité pourrait être gelé l'an prochain. C'est en tout cas ce qu'a prévenu ce matin le ministre du Travail, Jean-Pierre Farandou. Près de 5 millions d'allocataires seraient concernés. Les salariés de SFR se mobilisent aujourd'hui. Ils sont appelés à faire grève cet après-midi pour défendre leurs emplois. Dans le viseur de l'intersyndicale, la vente de l'opérateur à ses trois concurrents pour plus de 20 milliards d'euros. Selon les mesures proposées, environ 2500 salariés devraient être transférés dès la vente chez les trois acheteurs. Certains frais de santé devraient être remboursés uniquement par les complémentaires santé. C'est ce que préconise un rapport commandé par le gouvernement. Quatre experts du système de santé proposent ainsi que les mutuelles assument totalement les remboursements de l'optique et de l'audioprothèse. Elles seraient ainsi en charge du paiement des indemnités journalières pour les premiers jours d'arrêt maladie. Un juge américain ordonne à l'administration Trump de rétablir l'accès à la Maison Blanche à CNN, MSNBC et Politico. Ces trois médias avaient été bannis par Donald Trump qui les accuse de relayer de fausses informations. Cette décision avait entraîné un mouvement de solidarité de leurs confrères qui ont alors refusé de diffuser les prises de parole du président américain. Et puis le sport, l'équipe de France de football prend la direction de la Turquie aujourd'hui. Les Bleus ont quitté Clairefontaine où ils sont réunis depuis lundi pour disputer le premier des quatre matchs de Ligue des Nations face aux Turcs demain soir. Et le capitaine des Bleus, Kylian Mbappé, malade mardi, a bien participé à l'entraînement hier. Excellente fin de matinée à tous.
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1: Très belle matinale, écoute de Pyrénées FM. Je vous souhaite un agréable jeudi. C'est au cœur des Pyrénées, c'est jusqu'à 13h. Votre émission avec la musique et les bons plans que vous nous envoyez sur pyrénéesfm.com dans la rubrique Contact. L'agenda de ce jeudi, pour ce jeudi, aujourd'hui, nous sommes le 24 septembre. Bonne fête au Tech. Alors aujourd'hui, c'est également la journée mondiale de la mer, comme chaque dernier jeudi du mois de septembre. Une mer qu'il faut préserver plus que jamais. Vous nous écoutez dans l'eau des Pyrénées Atlantiques, Pyrénées Orientales également, dans l'Andorre, en Ariège et bien sûr partout en France grâce à l'application Pyrénées FM que vous pouvez télécharger. Elle est gratuite, elle est disponible dans vos stores. Place à l'agenda de ce jeudi. Dans quelques minutes, le temps d'écouter Becky J et Alain Souchon avec Laurent Voulzy. Voici Bad Boys sur Pyrénées FM.
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2: Et on ouvre l'agenda au milieu des vignes aujourd'hui, direction Magri et Cournanel dans l'Aude où se prépare Cabane en Fête. Ce sera dimanche, une journée pour se balader dans le vignoble, rencontrer les vignerons, déguster, découvrir le patrimoine et surtout ces petites cabanes qui font partie du paysage. Des animations et quelques surprises sont également prévues tout au long de la journée. On change complètement d'ambiance et là cette fois on file en Ariège à Varilhes. Ce sera le week-end des chineurs avec la grande braderie d'automne de l'Arbre en tête. Rendez-vous samedi et dimanche de 10h à 18h au centre de loisirs. Vêtements, chaussures, déco, jeux, accessoires, il faudra peut-être fouiller un peu, mais c'est justement comme ça qu'on trouve les bonnes affaires et vous pouvez même rester déjeuner puisqu'une restauration est prévue sur place. Et puis si vous avez un petit peu plus envie de culture et de découverte, direction Castanet-Tolosane avec la fête de Castagora. Elle se poursuit jusqu'au 26 septembre autour de la nouvelle médiathèque et du centre social. Ateliers, spectacles, lectures, jeux, rencontres ou encore visites guidées. L'idée, c'est aussi de venir découvrir ce nouveau lieu et tout ce qu'il propose. Voilà trois idées très différentes pour remplir votre semaine et surtout une bonne excuse pour ne pas rester à la maison.
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1: Très bon jeudi avec les bons plans ici sur Pyrénées FM. Un petit point info route si vous êtes sur la RD 117, vous êtes concerné entre Quillan et Axet, les gorges de la Pierre-Lys sont fermées. Chaque soir de 20h jusqu'à 6h du matin, ça se passe les lundis, mardis, mercredis et jeudi pendant 4 semaines en ce moment. La fermeture est liée à des travaux de sécurisation de la falaise au niveau du tunnel de Saint-Martin-Lys. Pour les véhicules légers, la déviation passe par Codiès de Fenouillède, le col Saint-Louis et Paraou, et puis par la RD 109. Pour les poids lourds, là, par contre, il faudra passer par Perpignan et Carcassonne. Une idée pour prendre l'air ce dimanche, direction Haute-Rive, pour la randonnée annuelle de Santé Layon. 4 parcours balisés vous attendent de 7 à 28 km à faire à pied, à cheval ou en VTT. Les départs se font entre 8h30 du matin et 10h depuis le château de la Vernière. C'est route de Grazac. Vous comptez 5€ pour les adultes et 1€ pour les moins de 15 ans avec un apéritif offert à l'arrivée. Rendez-vous ce dimanche 27 septembre à Haute-Rive. Rendez-vous ici sur Pyrénées FM comme tous les jours entre 11h et 13h. J'ai plaisir de vous accompagner. C'est au cœur des Pyrénées, le retour de la musique avec les Pet Shop Boys. Maintenant, belle matinée.
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1: Pyrénées FM, c'est au cœur des Pyrénées pour vous accompagner. Ethan, en votre compagnie, avec Lavelanet, qui va fêter la noisette. C'est à l'honneur ce 26 et 27 septembre. Producteurs, artisans et créateurs se retrouvent dans les parcs de la mairie et de la maison de Roldès au programme création, dégustation, musique, animation pour les enfants et concours de pâtisserie. C'est là où on va créer. Hein. Il y aura aussi le concours de cracher de noisettes, une fête autour des savoir-faire du Pays d'Olme avec une entrée gratuite. Salut à tous les étudiants, vous nous écoutez du côté de Carcassonne, c'est votre soirée aujourd'hui, c'est la nuit des étudiants pour lancer la nouvelle année universitaire. Place Carnot de 19h à 20h ce soir avec une remise de trophées aux équipes étudiantes et puis à partir de 20h, direction le centre des congrès, le Dôme, pour une grande soirée étudiante. C'est ce soir jusqu'à minuit, salut à tous les étudiants, vous qui continuez peut-être encore votre rentrée universitaire. Jane Birkin pour la suite de votre musique, pour vous accompagner au cœur des Pyrénées jusqu'à 13h.
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1: Pyrénées FM, c'est au cœur des Pyrénées jusqu'à 13h à midi. C'est l'information avec la rédaction de Pyrénées FM. Les offres d'emploi également de ce jeudi. Et avant, voici Gaëtan Roussel. N'oubliez pas de nous envoyer tous vos bons plans. Vous organisez un événement. Pyrénées FM est là pour vous. Ariège, Hautes-Pyrénées-Orientales, en Andorre, également une partie du Pays Basque aussi. Vous pouvez nous envoyer tout ça sur pyrénéesfm.com dans la rubrique Contact. Et on les diffuse aujourd'hui, comme tous les jours, entre 11h et 13h. C'est au cœur des Pyrénées. Un très bon jeudi. Une belle fin de matinée.

0: On cherche un chaudronnier aéronautique du côté de Mazères pour 18 mois d'intérim. Appelez Maeva si le poste vous intéresse au 05 61 68 12 89.
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1: Il est midi sur Pyrénées FM.
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1: Bonjour à tous, la prise de parole d'Emmanuel Macron. Le chef de l'État sera en direct à 20h sur TF1 et France 2. Il est attendu sur les questions de politique internationale, de l'Ukraine au conflit au Moyen-Orient, avec les conséquences pour les Français à la pompe. Cela fait plus de 2 ans qu'Emmanuel Macron n'a pas pris la parole dans ce format. La hausse des prix des carburants n'en finit plus. Des records pour le diesel ont été battus dans 19 pays de l'Union européenne, notamment en France, mais aussi en Allemagne et en Italie. En moyenne, 2,23€ le litre contre 2,16€ une semaine auparavant. Le Danemark et la Finlande affichent le prix le plus élevé, 2,56€. C'est une piste pour limiter la dépense publique. Le ministre du Travail, Jean-Pierre Farandou, évoque un possible gel de la prime d'activité. Tout dépend des discussions autour du projet de loi de finances. En avril dernier, la prime d'activité avait été revalorisée de 50€ en moyenne. Elle sert à soutenir le pouvoir d'achat des foyers à revenus modestes. Un nouveau candidat à la présidentielle, Olivier Becht, ex-ministre délégué chargé du commerce extérieur. Dans une interview à Paris Match, le député du Haut-Rhin dit se revendiquer de l'extrême centre. Il appartenait auparavant à Renaissance. Olivier Becht part en quête de ses 500 parrainages nécessaires pour pouvoir se présenter. Un homme activement recherché pour meurtre dans le Cher, soupçonné d'avoir tué sa compagne dimanche au sud du département. En fuite depuis plusieurs jours, il est considéré comme dangereux. L'appel à témoins précise de ne pas intervenir soi-même et d'appeler immédiatement la gendarmerie. C'était il y a tout juste un mois, une tornade dévastait la commune de Poma dans l'Aude. Une réunion publique sera organisée samedi par la mairie pour faire le point sur la catastrophe, notamment sur les travaux et les interventions à venir et les démarches en cours. Plus de 300 maisons ont été touchées par le phénomène. Et puis l'équipe de France de foot prend la direction de la Turquie aujourd'hui. Les Bleus quittent Clairefontaine où ils sont réunis depuis lundi pour disputer leur premier match de Ligue des Nations demain soir. Lors de ce rassemblement, les tricolores joueront également contre l'Italie et contre la Belgique à 2 reprises. Voilà pour l'info, passez une excellente après-midi.
2: Et le retour de l'information dans notre région, c'est avec Claire Vivapro. Bonjour.
3: Bonjour à toutes et à tous. Une 60aine de particuliers auraient été victimes d'une vaste escroquerie aux énergies renouvelables dans l'Aude, les Pyrénées-Orientales, l'Ariège et la Haute-Garonne. 6 anciens commerciaux de la société Home Concept étaient jugés mercredi à Carcassonne. Leur méthode, selon l'accusation, démarchage téléphonique, rendez-vous à domicile et signature de contrat pour des panneaux solaires ou des éoliennes, avec dans certains cas des installations mal réalisées ou inexistantes et des crédits souscrits à l'insu des clients. Le préjudice est estimé à 1,8 million d'euros. Le parquet a requis des peines allant de 8 mois à 5 ans de prison. Le jugement est attendu le 2 décembre. À la frontière entre l'Andorre et les Pyrénées-Orientales, sinon les contrôles contre la contrebande se renforcent. Le préfet s'est rendu mardi à Porta pour observer le dispositif des douanes de la gendarmerie. Pendant sa visite, l'équivalent de 4000 euros de tabac ont été saisis. Les autorités constatent une activité importante sur les sentiers de montagne avec des trafics de tabac et d'alcool. Près de 3000 litres d'alcool ont aussi été saisis par les douanes cet été. Les gendarmes spécialisés en montagne venus de Chambéry renforcent désormais les équipes locales. Toujours dans le département, le protoxyde d'azote est désormais plus sanctionné. La préfecture a prolongé l'interdiction de sa vente, sa détention et de son transport et de sa consommation, bien sûr, à des fins récréatives. Et depuis la loi Riposte, les consommateurs s'exposent à une amende de 800 euros. L'année dernière, 30 faits liés au protoxyde ont été recensés dans le département. Autre problème, les bonbonnes abandonnées dans la nature. Près de 1200 contenants ont été ramassés l'année dernière dans les Pyrénées-Orientales. Le chantier, sinon de la future prison de Rivesaltes au nord de Perpignan, est officiellement lancé. La pose de la première pierre a eu lieu mercredi. L'établissement doit ouvrir au premier semestre 2029 avec 500 places pour des personnes détenues condamnées à des peines de plus de 2 ans. L'objectif est de désengorger la prison de Perpignan. Le projet représente un investissement de 166 millions d'euros et doit aussi avoir un impact sur l'emploi. Environ 600 emplois pérennes, directs et indirects, sont annoncés à terme. Pendant le chantier, 65 000 heures de travail seront aussi réservés à des personnes en insertion. Et puis enfin, une marche pour le climat est organisée, c'est samedi à Perpignan. Un large collectif d'associations, de syndicats et de partis politiques appelle à se mobiliser pour le climat, le vivant et la justice sociale. Le rendez-vous est fixé à 10h au pied du Castillet. Les organisateurs dénoncent les conséquences des incendies, de la chaleur dans les Pyrénées-Orientales et demandent des mesures jugées à la hauteur des enjeux climatiques. Ils pointent aussi plusieurs projets d'aménagement du département qu'ils estiment incompatibles avec la protection de l'environnement. C'est la fin de cette édition. Merci de l'avoir suivi.
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4: toujours du soleil pour cet après-midi. Deuxième jour de l'automne, de trois nuages de ci, de là, de l'Atlantique à la Méditerranée jusqu'à Barcelone. Et toujours ces températures au-delà des 30 degrés. 32 degrés en pleine ici à Castelnaudary dans le Lauragais. 33 degrés même cet après-midi à Pamiers. Nous aurons 30 degrés cet après-midi à Perles-et-Castellet et Savignac-les-Ormeaux. 25 degrés à Montlouis. Il fera 26 degrés à Sayagouz et à Palau de Cerdagne. 28 degrés à Perpignan. On prévoit 31 degrés cet après-midi à Saint-Paul-de-Fenouillet.
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1: Bonjour à tous, merci d'avoir choisi Pyrénées FM. Vous êtes sur les routes, Ethan, en votre compagnie jusqu'à 13h. C'est au cœur des Pyrénées, la pause déjeuner ensemble entre collègues de travail, aussi à la maison. Pour vous, les bons plans. Nous allons partir dans le prochain quart d'heure du côté de Mathemal avec la Trump Fiesta Run. C'est une course complètement déjantée où la patate est à l'honneur. C'est au mois d'octobre, je vous dis tout. Également, les amateurs de belles voitures, eh bien, on vous donnera rendez-vous également en Cerdagne. Je vous dis tout dans un instant, le temps d'écouter Céline Dion. Bonjour, pardon, merci, c'est sur Pyrénées FM dans un instant.
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0: Les amateurs de belles voitures, on vous donne rendez-vous en Cerdagne, à Bourg-Madame, samedi 10 et dimanche 11 octobre, à l'occasion de la foire d'automne exposition automobile qui sera proposée pendant tout le week-end avec également des tours en voiture. C'est les 10 et 11 octobre donc à Bourg-Madame en Cerdagne. Et puis le 10 octobre, rendez-vous à Matmal dans les Pyrénées-Orientales où la Trum Fiesta Run, une course complètement déjantée, en fêtant la patate. C'est un week-end qui ne manque pas de patate, on peut le dire, c'est dans les Pyrénées. Pour les fêtes de la patate, 10 et 11 octobre, deux jours avec les producteurs de Cerdagne et du Cap-Cyr, des produits du terroir, des animations, des démonstrations de chiens de troupeau et de la musique. Samedi donc, cette fameuse course, 7 km de course festive avec des patates sur le dos. Alors seulement 100 coureurs pourront participer à cette édition avec un concept qui mélange sport, terroir et bonne humeur. Et pour cette première édition, pour parrain Michel Rabat, qui est agriculteur passionné, défenseur du terroir, on compte sur vous. Le retour de la musique sur Pyrénées FM avec Corneille, Voici Pause et le clin d'œil en Cerdagne également dans quelques minutes.
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1: À Rivesaltes, une cérémonie va rendre hommage aux harkis et à leur famille. Elle aura lieu demain à partir de 10h45 à la stèle dédiée à leur mémoire près de l'ancien camp Joffre. Un lieu particulièrement chargé d'histoire entre 1962 et 1973. Quelques 30 000 familles de harkis y ont vécu dans des conditions difficiles. La cérémonie prévoit notamment une remise de décoration, la lecture du message de la ministre déléguée et un dépôt de gerbes. Un hommage qui rappelle aussi les pages douloureuses de l'histoire des harkis et de leur arrivée en France. Direction les Angles maintenant, où une ancienne colonie de vacances va laisser place à 54 logements dans une station où se loger devient un vrai casse-tête. Le village des vacances PEP, fermé depuis 2 ans, est actuellement transformé en une résidence baptisée l'Écrin Blanc. Le chantier a débuté au mois de septembre pour une livraison prévue en mars 2028. Et la mairie veut aussi répondre à la pénurie de logements pour les travailleurs locaux. Elle a acheté 6 appartements pour 450 000 euros qui seront destinés notamment aux saisonniers. Les 48 autres logements seront vendus par un promoteur local. Particularité du projet, il s'installe sur un terrain déjà urbanisé et prévoit de recréer des espaces verts avec 20% de pleine terre. C'est la fin de cette édition. Merci de l'avoir suivie.

0: Et la formation sur Pyrénées FM, c'est avec François Germain. Bonjour.
1: Bonjour à tous. La prise de parole d'Emmanuel Macron, le chef de l'État, sera en direct à 20h sur TF1 et France 2. Il est attendu sur les questions de politique internationale, de l'Ukraine au conflit au Moyen-Orient, avec les conséquences pour les Français à la pompe. Cela fait plus de 2 ans qu'Emmanuel Macron n'a pas pris la parole dans ce format. La hausse des prix des carburants n'en finit plus. Des records pour le diesel ont été battus dans 19 pays de l'Union européenne, notamment en France, mais aussi en Allemagne et en Italie. En moyenne, 2,23€ le litre contre 2,16€ une semaine auparavant. Le Danemark et la Finlande affichent le prix le plus élevé, 2,56€. C'est une piste pour limiter la dépense publique. Le ministre du Travail, Jean-Pierre Farandou, évoque un possible gel de la prime d'activité. Tout dépend des discussions autour du projet de loi de finances. En avril dernier, la prime d'activité avait été revalorisée de 50€ en moyenne. Elle sert à soutenir le pouvoir d'achat des foyers à revenus modestes. Un nouveau candidat à la présidentielle, Olivier Becht, ex-ministre délégué chargé du commerce extérieur. Dans une interview à Paris Match, le député du Haut-Rhin dit se revendiquer de l'extrême centre. Il appartenait auparavant à Renaissance. Olivier Becht part en quête de ses 500 parrainages nécessaires pour pouvoir se présenter. Un homme activement recherché pour meurtre dans le Cher, soupçonné d'avoir tué sa compagne dimanche au sud du département. En fuite depuis plusieurs jours, il est considéré comme dangereux. L'appel à témoins précise de ne pas intervenir soi-même et d'appeler immédiatement la gendarmerie. Et c'était il y a tout juste un mois, une tornade dévastait la commune de Poma dans l'Aude. Une réunion publique sera organisée samedi par la mairie pour faire le point sur la catastrophe, notamment sur les travaux et les interventions à venir et les démarches en cours. Plus de 300 maisons ont été touchées par le phénomène. Et puis l'équipe de France de foot prend la direction de la Turquie aujourd'hui. Les Bleus quittent Clairefontaine où ils sont réunis depuis lundi pour disputer leur premier match de Ligue des Nations demain soir. Lors de ce rassemblement, les tricolores joueront également contre l'Italie et contre la Belgique à 2 reprises. Voilà pour l'info, passez une excellente après-midi.
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3: Une nouvelle fois, la consule générale d'Encampe, l'équivalent du maire en France, Laura Mas, appelle à une coordination accrue entre l'Andorre et la France dans la lutte contre la contrebande. Le pas de la case est sur la commune d'Encampe. Madame Mas veut que les deux pays renforcent leur collaboration pour enrayer le trafic illégal de tabac, non pas ponctuellement, dit-elle, mais de manière continue et sur le long terme. Il y a quelques semaines, des contrôles plus appuyés avaient été mis en place et la consule générale déplore que les trafics soient repartis de plus belle. La police et les douaniers effectuent un travail de contrôle, de surveillance, mais il y a un manque de coordination. Les forces de sécurité d'Andorre ne peuvent pas intervenir en France. L'exemple à suivre, c'est celui des patrouilles mixtes, car elles savent parfaitement comment et quand il faut agir. Si vous êtes en principauté ou si vous allez y passer, vous devriez goûter les vins du pays. Des œnologues internationaux salue quelques vins andorrans comme étant de classe mondiale. Après avoir visité 3 caves, ils louent leur pureté, leur identité territoriale, leur potentiel à rivaliser avec des étiquettes mondiales prestigieuses. Le ministre de l'Agriculture, Josep Casals, salue ces appréciations comme une confirmation que l'Andorre doit continuer à investir dans le secteur, la valeur du vin pour enrichir le tourisme, avec la gastronomie bien sûr, la culture, la nature et puis des expériences locales autant. La vendange de cette année commence et on en espère une année exceptionnelle.
2: Un grand merci à notre partenaire Cadena Pyrénéca d'Andorra pour son clin d'œil à l'actualité de la Principauté sur Pyrénées FM. 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
0: Dans l'Aude, dans l'Ariège, dans les Pyrénées-Orientales, en Andorre également. Attention, hein, du côté de l'Aude, n'oubliez pas, sur la RD 117 entre Quillan et Axat, les gorges de la Pierre Lisse sont fermées chaque soir de 20h jusqu'à 6h du matin, les lundis, mardis, mercredis et jeudi, ça pendant 4 semaines. La fermeture est liée à des travaux de sécurisation de la falaise au niveau du tunnel de Saint-Martin-Lisse. Pour les véhicules légers, la déviation passe par Codiès de Fenouillède, le col Saint-Louis et par Aoux, par la RD 109 donc, et puis pour les poids lourds, là il faudra passer par Perpignan et Carcassonne. Une enquête du côté de Onat dans les Pyrénées-Audoises, samedi c'est de 14h à 17h. C'est la Ligue pour la protection des oiseaux qui vous propose une balade familiale sur les traces des animaux. Vous allez découvrir des empreintes, des plumes. Chaque plume est différente, les terriers sont différents. Là c'est des indices laissés dans la prairie. Vous allez devoir découvrir à qui appartient ces indices, à quels oiseaux appartiennent ces indices. L'occasion de découvrir ce que mangent également les rapaces. La sortie est gratuite avec une réservation obligatoire auprès de la LPO. Il vous reste encore quelques jours pour le faire, hein, pour cette sortie du samedi 26 septembre de 14h à 17h. Le retour de la musique tout de suite avec les Rolling Stones pour vous accompagner pour la pause déjeuner, c'est Pyrénées FM.
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1: Bonne pause déjeuner à notre compagnie Pyrénées FM sur les routes de l'eau, de l'Ariège, de l'Andorre, des Pyrénées Orientales et l'application pyrénéesfm.com que vous pouvez télécharger pour nous écouter partout, tout le temps. Et en téléchargeant l'application dans la rubrique Contact, si vous organisez des événements, vous nous le dites. Si vous avez envie qu'on parle de vous ici sur Pyrénées FM, eh bien vous pouvez le faire dès maintenant. On se retrouvera demain entre 11h et 13h pour la toute dernière de la semaine. C'est au cœur des Pyrénées. C'est votre nouveau rendez-vous depuis le début du mois de septembre. À partir de 15h, vous allez retrouver Lucie pour le grand bol d'air, les mystères de Pyrénées également à partir de 16h. Et la musique continue chez Les Bons Plans également. La rédaction revient à 13h et la musique avec Alain Bachung sur Pyrénées FM. Très bel après-midi, à demain.
2: 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Eh bien, ça me donne envie de vous dire que pour sa sortie nationale, le jeu eSports FC 27 sur PS5, PS4, Xbox One et Xbox Series X est à 60,30€.

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Il est 13h. 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
1: Bonjour à tous, le prix du baril de pétrole continue de grimper, 3% de hausse pour atteindre 106$. Faute d'avancées diplomatiques au sujet de la guerre au Moyen-Orient lors de l'Assemblée Générale de l'ONU, le blocage du détroit d'Ormuz et le conflit entre les rebelles houthis du Yémen et l'Arabie Saoudite continuent de limiter la capacité d'exportation des pays du Golfe. L'Iran menace d'étendre le conflit jusqu'à l'océan Indien en cas de nouvelles attaques américaines. En Ukraine, au moins 6 morts dans une attaque de drones russes sur une entreprise agricole. 10 personnes ont également été blessées selon le Premier ministre ukrainien. Des infrastructures civiles comme des entrepôts logistiques et des sites énergétiques sont régulièrement visées. Dans ce contexte, les renseignements danois n'excluent pas une attaque russe contre un pays de l'OTAN, même s'ils jugent ce scénario improbable. Il faudra au moins 6 mois à Moscou pour préparer cette attaque et constituer les forces nécessaires. En France, une enquête ouverte à Dijon après le meurtre d'une femme chez elle la nuit dernière. Des bruits de violence provenant de l'appartement ont été entendus. Le compagnon de la victime a tenté de sauter du deuxième étage avant d'être interpellé et placé en garde à vue. Le suspect de 34 ans fréquentait la victime depuis peu de temps et n'était pas connu jusque-là pour des faits de violence conjugale. Le ministre de l'Éducation, Édouard Geffrey, dénonce des actes et des propos inqualifiables après l'agression d'une enseignante par un élève de 8 ans en situation de handicap dans l'Essonne. Ce n'est pas la première fois que cet enfant se montre violent à l'égard de ses camarades ou de l'équipe enseignante. Il doit être placé en institut thérapeutique, éducatif et pédagogique. Le personnel s'est provisoirement mis en grève pour soutenir l'enseignante. Et puis en basket, le lancement ce soir de la nouvelle saison d'Euroleague. Seuls 2 clubs français participe cette année à la compétition européenne, le Paris Basket qui joue ce soir au Panathinaikos et l'ASVEL qui reçoit les Israéliens du Maccabi Tel Aviv. C'est la fin de cette édition, passez une excellente après-midi.
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1: 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Ce matin, nous avons eu plusieurs invités, Claire Viva Pro.
2: On était d'abord avec Coralie. Coralie qui est une graphiste du sud de la France, fan de nature et de sport. Elle a combiné ses deux passions pour son métier et pour faire naître des illustrations à l'image de la beauté des paysages de Cerdagne. Des belles illustrations, donc made in Perpignan.
1: Ouais, c'est chouette. Et puis on a parlé avec Barbara Pinon, qui est originaire de Tarbes et qui est notre chef tous les jeudis, SOS Chef Barbara, qui d'ailleurs, Barbara, se balade sur un bateau en ce moment le long du Rhône. Elle était à Avignon ce matin.
2: C'est ça, elle répond à nos questions pour nous sauver un petit peu quand on est un peu perdu derrière les fourneaux. Aujourd'hui, elle a répondu à la question d'Arlette qui nous écoute de Kerigut et qui nous a écrit via l'application Pyrénées FM. Elle demandait avec quoi on peut faire, quel plat on peut faire avec trois ingrédients qu'on a dans le frigo. Les astuces de chef, donc, notamment avec de la crème, du fromage, toujours plus de gourmandise. Tout ça, c'est les astuces de chef Barbara qu'on le retrouve tous les jeudis à 9h15. Vous aussi, écrivez-nous ou appelez-nous au 0561 44 4x0 pour poser vos questions cuisine.
1: Tiens, on a reçu un message de René aussi de Fougax et Barineuf qui nous dit qu'il y a des travaux au niveau de la grotte de Fontestorbe. On est en train de faire une passerelle, ça va être magnifique. Bah, merci René pour l'info. Il y a Audrey aussi qui nous a appelé ce matin deux fois. Elle travaille à l'UDAF. Elle nous a signalé qu'il y avait un beau rendez-vous dimanche toute la journée au parc Bouichère. Un rendez-vous gratuit, c'est la fête des familles avec plein d'animations. Vous allez vous régaler. Et puis on a fait de l'escalade aussi ensemble. On est allé aussi dans les refuges de montagne, escalade, parce qu'il y a un grand rendez-vous samedi, c'est le Targa Master. Ça se passe une grande partie de la journée au chaos de Targazone pour les fans d'escalade. C'est vraiment un chouette coin à découvrir, et surtout samedi aussi pour ce beau rendez-vous.
2: C'était le réveil des Pyrénées. On se retrouve tous ensemble demain avec toujours plus d'invités. La balade de Jean-Claude River. On parlera aussi musique à Ax-les-Thermes avec toujours de la danse et des battles musicales. Tout ça, eh bien, c'est demain dans le réveil des Pyrénées. À pas manquer sur Pyrénées FM.
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0: soleil pour cet après-midi. Deuxième jour de l'automne, de trois nuages de ci, de là, de l'Atlantique à la Méditerranée jusqu'à Barcelone. Et toujours ces températures au-delà des 30 degrés. 32 degrés en pleine ici à Castelnaudary dans le Lauragais. 33 degrés même cet après-midi à Pamiers. Nous aurons 30 degrés cet après-midi à Perles-et-Castellet et Savignac-les-Ormeaux. 25 degrés à Montlouis. Il fera 26 degrés à Sayagouz et à Palau de Cerdagne. 28 degrés à Perpignan. On prévoit 31 degrés cet après-midi à Saint-Paul-de-Fenouillet.
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1: 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Il est 14h. 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
1: Bonjour à tous, une petite respiration pour les transporteurs routiers. Un nouveau décret renouvelle les aides carburants qui leur sont destinées pour les mois de juin à août. Ce coup de pouce a déjà permis de verser 50 millions d'euros à 10 000 entreprises. Le dispositif prévoit jusqu'à 60 000 euros d'aide par mois pour les entreprises les plus en difficulté. Les ambulances qui mènent des négociations avec le ministère de la Santé ne sont plus concernées par les aides. Pendant ce temps, la hausse des prix des carburants n'en finit plus. Des records pour le diesel ont été battus dans 19 pays de l'Union européenne, notamment en France, mais aussi en Allemagne et en Italie. En moyenne, 2,23 € le litre contre 2,16 € une semaine auparavant. Le Danemark et la Finlande affichent le prix le plus élevé, 2,56 €. La prise de parole d'Emmanuel Macron, le chef de l'État sera en direct à 20h sur TF1 et France 2. Il est attendu sur les questions de politique internationale, de l'Ukraine au conflit au Moyen-Orient, avec les conséquences pour les Français à la pompe. Cela fait plus de 2 ans qu'Emmanuel Macron n'a pas pris la parole dans ce format. Un nouveau candidat à la présidentielle, Olivier Becht, ex-ministre délégué chargé du commerce extérieur. Dans une interview à Paris Match, le député du Haut-Rhin dit se revendiquer de l'extrême centre. Il appartenait auparavant à Renaissance. Olivier Becht part en quête de ses 500 parrainages nécessaires pour pouvoir se présenter. Place aux plaidoiries de la défense au procès de l'assassinat de Federico Martín Aramburu, l'ex-rugbyman argentin tué en 2022. Hier, les réquisitions sont tombées. L'avocat général a demandé 27 ans de réclusion contre Loïc Le Priol, accusé d'avoir tiré à 6 reprises, et 20 ans de prison à l'encontre de Romain Bouvier, jugé pour tentative d'assassinat. Le verdict sera rendu demain. Et puis en foot, les Girondins de Bordeaux pourraient éviter la liquidation judiciaire. Selon le journal Sud-Ouest, le fonds d'investissement Park Bench est en passe de racheter le club à Gérard Lopez, ce qui permettrait aux Girondins d'évoluer cette saison en régional. Ce rachat s'accompagnerait d'une renégociation des dettes. Voilà pour l'info, excellente journée.
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1: Et on ouvre l'agenda au milieu des vignes aujourd'hui, direction Magri et Cournanel dans l'Aude où se prépare Cabane en Fête. Ce sera dimanche, une journée pour se balader dans le vignoble, rencontrer les vignerons, déguster, découvrir le patrimoine et surtout ces petites cabanes qui font partie du paysage. Des animations et quelques surprises sont également prévues tout au long de la journée. Et puis si vous avez un petit peu plus envie de culture et de découverte, direction Castanet-Tolosane avec la fête de Castagora. Elle se poursuit jusqu'au 26 septembre autour de la nouvelle médiathèque et du centre social. Ateliers, spectacles, lectures, jeux, rencontres ou encore visites guidées. L'idée, c'est aussi de venir découvrir ce nouveau lieu et tout ce qu'il propose. Voilà trois idées très différentes pour remplir votre semaine et surtout une bonne excuse pour ne pas rester à la maison.
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0: Le réveil des Pyrénées, 6h-10h sur Pyrénées FM ce matin. Nous avons eu plusieurs invités, Claire Viva Pro.
1: On était d'abord avec Coralie. Coralie qui est une graphiste du sud de la France, fan de nature et de sport. Elle a combiné ses deux passions pour son métier et pour faire naître des illustrations à l'image de la beauté des paysages de Cerdagne. Des belles illustrations, donc made in Perpignan.
0: Ouais, c'est chouette. Et puis on a parlé avec Barbara, hein, Barbara Pinon, qui est originaire de Tarbes et qui est notre chef tous les jeudis, SOS Chef Barbara, qui d'ailleurs, Barbara, se balade sur un bateau en ce moment le long du Rhône. Elle était à Avignon ce matin.
1: C'est ça, elle répond à nos questions pour nous sauver un petit peu quand on est un peu perdu derrière les fourneaux. Aujourd'hui, elle a répondu à la question d'Arlette qui nous écoute de Kerigut et qui nous a écrit via l'application Pyrénées FM. Elle demandait avec quoi on peut faire, quel plat on peut faire avec trois ingrédients qu'on a dans le frigo. Les astuces de chef, donc, notamment avec de la crème, du fromage, toujours plus de gourmandise. Tout ça, c'est les astuces de chef Barbara qu'on le retrouve tous les jeudis à 9h15. Vous aussi, écrivez-nous ou appelez-nous au 0561 44 4x0 pour poser vos questions cuisine.
0: Tiens, on a reçu un message de René aussi de Fougax et Barineuf qui nous dit qu'il y a des travaux au niveau de la grotte de Fontestorbe. On est en train de faire une passerelle, ça va être magnifique. Bah, merci René pour l'info. Il y a Audrey aussi qui nous a appelé ce matin deux fois. Elle travaille à l'UDAF. Elle nous a signalé qu'il y avait un beau rendez-vous dimanche toute la journée au parc Bouichère, un rendez-vous gratuit. C'est la fête des familles avec plein d'animations. Vous allez vous régaler. Et puis on a fait de l'escalade aussi ensemble. On est allé aussi dans les refuges de montagne, escalade, parce qu'il y a un grand rendez-vous samedi, c'est le Targa Master. Ça se passe une grande partie de la journée au KO de Targazone pour les fans d'escalade. C'est vraiment un chouette coin à découvrir, surtout samedi aussi pour ce beau rendez-vous.
1: C'était le réveil des Pyrénées. On se retrouve tous ensemble demain avec toujours plus d'invités. La balade de Jean-Claude River. On parlera aussi musique à Ax-les-Thermes avec toujours de la danse et des battles musicales. Tout ça, eh bien, c'est demain dans le réveil des Pyrénées. À pas manquer sur Pyrénées FM.
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1: Vous êtes bien sur Pyrénées FM, il est 15h.
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0: voici l'info nationale et internationale. Bonjour.
1: Bonjour à tous. Vladimir Poutine participera-t-il au sommet du G20? Le Kremlin dit étudier l'invitation de Donald Trump, alors que le sommet se tiendra en décembre aux États-Unis. Washington peine à convaincre Russes et Ukrainiens de mettre fin à la guerre. De son côté, l'Union européenne a indiqué qu'elle continuerait à condamner l'invasion russe de l'Ukraine au G20, que Vladimir Poutine y participe ou non. Le prix du baril de pétrole continue de grimper, 3% de hausse pour atteindre 106 $, faute d'avancées diplomatiques au sujet de la guerre au Moyen-Orient lors de l'Assemblée générale de l'ONU. Le blocage du détroit d'Ormuz et le conflit entre les rebelles houthis du Yémen et l'Arabie Saoudite continuent de limiter la capacité d'exportation des pays du Golfe. L'Iran menace d'étendre le conflit jusqu'à l'océan Indien en cas de nouvelles attaques américaines. C'est une piste pour limiter la dépense publique. Le ministre du Travail, Jean-Pierre Farandou, évoque un possible gel de la prime d'activité. Tout dépend des discussions autour du projet de loi de finances. En avril dernier, la prime d'activité avait été revalorisée de 50 € en moyenne. Elle sert à soutenir le pouvoir d'achat des foyers à revenus modestes. L'absentéisme bat un record en France dans le monde du travail. D'après l'observatoire du groupe Apicil, le taux d'absentéisme a dépassé l'an passé les 4,6%, son plus haut niveau historique depuis 2022. Près d'un salarié sur trois a eu au moins un arrêt de travail dans l'année. Les arrêts de plus de 30 jours constituent à eux seuls plus de 73% du taux d'absentéisme. Un homme activement recherché pour meurtre dans le Cher, soupçonné d'avoir tué sa compagne dimanche au sud du département. En fuite depuis plusieurs jours, il est considéré comme dangereux. L'appel à témoins précise de ne pas intervenir soi-même et d'appeler immédiatement la gendarmerie. Et puis l'équipe de France de football prend la direction de la Turquie aujourd'hui. Les Bleus quittent Clairefontaine où ils sont réunis depuis lundi pour disputer leur premier match de Ligue des Nations demain soir contre les Turcs. Lors de ce rassemblement, les tricolores joueront également contre l'Italie et contre la Belgique à deux reprises. Voilà pour l'info, passez une excellente journée.
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0: Et un grand merci d'être avec moi sur Pyrénées FM. On est ensemble jusqu'à 19h. Je parle de votre cadeau dans les prochaines minutes. Ça va être très très intéressant pour vous parce que vous n'avez plus beaucoup de temps à attendre. 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Bien, dès qu'on vous donne le signal ici, vous nous appelez au standard. Je n'ai pas encore donné le signal. Non, mais... il ne va pas tarder. Allez, pour la musique, on commence avec U2. Il y a aussi Gims sur Pyrénées FM. Bel après-midi, on est ensemble.
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0: Ah, ça fait plaisir, Louane, tout en douceur pour ce début d'après-midi. Je vous parle d'un événement qui arrive à Lavelanet parce que prendre soin de vous, c'est important. Eh bien, l'association Sensations Pyrénées Qatar vous donne rendez-vous au marché couvert pour cette 4e édition du salon. Le rendez-vous santé-bien-être, ce sera le week-end prochain, le week-end du 4 octobre. Vous allez rencontrer des thérapeutes, des producteurs, des artisans locaux, participer à plein d'ateliers, des conférences tout le long du week-end. Ce sera le week-end prochain, l'entrée est totalement gratuite. Le week-end prochain, le 4 octobre. Donc vous avez encore un petit peu de temps. Allez Claire Vivapron, on vous retrouve dans un instant. Il y a aussi Ritza pour nous et puis Abba sur Pyrénées FM juste après ça.
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0: Ritza sur Pyrénées FM, merci d'être là. On passe l'après-midi ensemble. C'est Lucie derrière le micro jusqu'à 19h. Je vous parle de transhumance. Dans un instant, il y a Big Flo et Oli aussi qui arrivent. Mais là, c'est à vous, Claire. Viva Pro.
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2: À Rivesaltes, une cérémonie va rendre hommage aux harkis et à leur famille. Elle aura lieu demain à partir de 10h45 à la stèle dédiée à leur mémoire près de l'ancien camp Joffre. Un lieu particulièrement chargé d'histoire entre 1962 et 1973. Quelques 30 000 familles de harkis y ont vécu dans des conditions difficiles. La cérémonie prévoit notamment une remise de décoration, la lecture du message de la ministre déléguée et un dépôt de gerbes. Un hommage qui rappelle aussi les pages douloureuses de l'histoire des harkis et de leur arrivée en France. Direction les Angles maintenant, où une ancienne colonie de vacances va laisser place à 54 logements dans une station où se loger devient un vrai casse-tête. Le village des vacances PEP, fermé depuis 2 ans, est actuellement transformé en une résidence baptisée l'Écrin Blanc. Le chantier a débuté au mois de septembre pour une livraison prévue en mars 2028. Et la mairie veut aussi répondre à la pénurie de logements pour les travailleurs locaux. Elle a acheté 6 appartements pour 450 000 euros qui seront destinés notamment aux saisonniers. Les 48 autres logements seront vendus par un promoteur local. Particularité du projet, il s'installe sur un terrain déjà urbanisé et prévoit de recréer des espaces verts avec 20% de pleine terre. C'est la fin de cette édition. Merci de l'avoir suivi.
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0: Et toujours avec vous sur Pyrénées FM, merci d'être là pour cet après-midi. Allez, aujourd'hui les mauvaises nouvelles, hop, on les met de côté. J'ai envie de vous partager de bonnes nouvelles pour nos commerces. Et c'est tout nouveau. C'est en Ariège, dans la vallée d'Oust. Les commerçants se sont mobilisés en fait pour lancer le CACDO. Là, vous dites, mais qu'est-ce qu'elle dit ? Eh bien, le CACDO, c'est une carte cadeau utilisable dans 28 boutiques et commerces du coin. Le principe, c'est tout simple. Vous offrez par exemple 10, 20, 50 euros. L'argent reste totalement dans la vallée. Une initiative qui fonctionne déjà. Hein. Par exemple, les pâtes de sexe a distribué à ses salariés près de 10 000 euros. De chèques ad hoc, ainsi dépensés chaque année dans tous les commerces du secteur. Et c'est vraiment un cadeau très sympa. Bref, ça fait plaisir aux commerçants, ça fait plaisir à celui qui le reçoit. Et ça c'est bien parce que l'argent comme ça, elle reste dans notre vallée. Allez, vous l'attendiez, l'artiste Stéphane Hacher, je peux vous proposer ça juste après ça sur Pyrénées FM.
1: Pour sa 26e édition, la fête de la noisette aura lieu les 26 et 27 septembre dans les parcs de la mairie et de la maison de Roaldès. 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Dégustations diverses avec les produits florant bon notre terroir. Tombola, concours mondial de crachés de noisettes, animation sur podium, concours de pâtisserie à base de noisettes, jeux et manèges pour les enfants.
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Si jusqu'à 19h. N'oubliez pas, 19h, c'est la bodega. Ça, c'est génial. La petite playlist, hop, on l'organise pour vous. Vous restez branchés avec nous sur Pyrénées FM. 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

0: reste ensemble sur Pyrénées FM. Bel après-midi.
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1: Merci d'être à l'écoute de Pyrénées FM, il est 16h.
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0: voici l'info nationale et internationale. Bonjour.
1: Bonjour à tous. Le grand oral d'Emmanuel Macron ce soir à la télévision. Le chef de l'État se prêtera au jeu de l'interview à 20h sur TF1 et France 2. Une intervention d'une trentaine de minutes pour évoquer le contexte international et ses répercussions sur le porte-monnaie des Français, en particulier en ce qui concerne les prix des carburants. Les cas de Covid repartent à la hausse en France, même si selon Santé publique France, ce rebond reste bien inférieur à ceux observés les années passées. Les autorités sanitaires appellent à conserver les gestes barrières et à se faire vacciner lorsqu'on est éligible. Une enquête ouverte à Dijon après le meurtre d'une femme chez elle la nuit dernière. Des bruits de violence provenant de l'appartement ont été entendus. Le compagnon de la victime a tenté de sauter du deuxième étage avant d'être interpellé, placé en garde à vue. Le suspect de 34 ans fréquentait la victime depuis peu de temps et n'était pas connu jusque-là pour des faits de violence conjugale. 9 mois de détention à domicile sous surveillance électronique. Un homme condamné par le tribunal d'Angers pour la détention et le transport de plusieurs centaines de bonbonnes de protoxyde d'azote. Plus de 400 bonbonnes avaient été découvertes par les gendarmes dans son véhicule la semaine dernière. Le trafiquant est le premier en France à être condamné sur la base de la loi Riposte qui interdit la vente et la consommation de ce gaz hilarant. En Ukraine, au moins 6 morts dans une attaque de drones russes sur une entreprise agricole. 10 personnes ont également été blessées selon le premier ministre ukrainien. Des infrastructures civiles comme des entrepôts logistiques et des sites énergétiques sont régulièrement visées. Dans ce contexte, les renseignements danois n'excluent pas une attaque russe contre un pays de l'OTAN, même s'ils jugent ce scénario improbable. Ils estiment qu'il faudrait au moins 6 mois à Moscou pour préparer cette attaque et constituer les forces nécessaires. Et puis en basket, le lancement ce soir de la nouvelle saison d'Euroleague. Seuls 2 clubs français participent cette année à la compétition européenne. Le Paris Basket qui joue ce soir au Panathinaikos et l'ASVEL qui reçoit les Israéliens du Maccabi Tel Aviv. Voilà pour l'info, excellent après-midi.
0: Merci beaucoup pour ces informations. Pyrénées FM. Allez, je vous propose qu'on parte à Prades parce que tout le week-end, vous avez le salon du bien-être, un salon bien-être et nature où vous allez connaître par exemple plein de pratiques différentes, rencontrer des professionnels passionnés, peut-être tenter de nouvelles pratiques de soins. Ça va être vraiment sympa. L'entrée est totalement gratuite. Les portes ouvrent à partir de 10h à la salle Gipulo du côté de Prades, le salon du bien-être et nature. C'est à Prades, c'est ce week-end. Alors attendez, je regarde en même temps. Oui, c'est ça, bien-être et nature, c'est ce week-end. Vous avez même avoir une superbe tombola, des exposants, des rencontres, des partages autour de la santé naturelle. Donc ça vous intéresse, vous allez à Prades et c'est tout le week-end, samedi et dimanche. Allez, on joue ensemble au jeu des mystères de Pyrénées. Mais avant, il y a Flo de la Vega et David Bowie sur Pyrénées FM.

0: 16h13 avec vous sur Pyrénées FM, il est l'heure des mystères de Pyrénées.
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0: Et oui, c'est notre rendez-vous tous les après-midi, les mystères de Pyrénées. Le principe, je vous pose des questions, parfois juste une question. Vous avez la réponse, vous m'appelez ici au standard et vous remportez vos places pour visiter un de nos sites ariégeois. Et aujourd'hui, j'ai envie de vous demander où se situe le Mont Valier. Où se situe le Mont Valier? Vous avez la réponse. Allez-y, 05 61 44 4x0. On se retrouve juste après Angel. Il y a aussi Yannick Noah et Cheryl Cross sur Pyrénées FM.
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Ah, ça fait plaisir. On vient d'écouter ensemble Cheryl Crow sur Pyrénées FM. J'ai eu pas mal d'appels pour les mystères de Pyrénées. Des bonnes réponses, des moins bonnes réponses. Alors par contre, des personnes plutôt timides pour passer à l'antenne, je peux comprendre. Alors je vous repose la question. Je rappelle, les mystères de Pyrénées, c'est tous les jours aux alentours de 16h10, 16h30. Je vous pose des questions, vous avez la réponse. Vous m'appelez ici au standard, vous passez à l'antenne et vous repartez avec vos places pour un de nos sites ariégeois. Et la question du jour, c'est où se situe le Mont Valier, c'est un sommet. Où se situe le Mont Valier? Vous avez la réponse, vous m'appelez 05 61 44 4x0. Allez, Yannick Noah comme promis. Et puis Angel tout de suite sur Pyrénées FM.

0: Et ça y est, nous y sommes, les mystères de Pyrène. On va savoir qui a la bonne réponse. Je rappelle, c'est tous les jours, aux alentours de 16h10, 16h30, les mystères de Pyrène. Je vous pose des questions, vous avez la réponse. Vous m'appelez ici au standard. La question du jour, c'était où se situe le Mont Valier ? Je rappelle que c'est un sommet. Et je suis en compagnie cet après-midi de Karine. Bonjour Karine.
1: Oui, bonjour. Bonjour Pyrène FM.
0: Bienvenue sur Pyrène FM. Vous m'appelez de quel endroit, Karine ?
1: De Pamiers.
0: De Pamiers. Et est-ce que vous avez la réponse où se situe le Mont Valier ?
1: Je pense l'avoir, dans le Couserans.
0: Dans le Couserans. On va savoir ça tout de suite.
2: Bravo, vous avez percé le mystère.
0: Et bravo Karine, le Mont Valier, bien sûr, c'est un sommet de 2839 mètres situé dans les Pyrénées ariégeoises, forcément dans le Couserans. Vous l'avez déjà crapahuté ce sommet ?
1: Oui, il y a longtemps.
0: Et alors comment il est, les dénivelés ? Est-ce que c'est facile ? Est-ce qu'il faut être expérimenté ?
1: Il faut être quand même assez expérimenté quand même. Hein.
0: Ah d'accord.
1: Bien équipé surtout.
0: Bien équipé. C'est-à-dire le sac à dos, la lampe torche et on y va.
1: Oui, la lampe torche, de très bonnes chaussures, les bâtons surtout et de quoi parer à un éventuel orage et tout ce qui peut se produire en montagne. Quoi.
0: C'est votre randonnée préférée, Karine ?
1: Ça l'a été, mais ça le sera bientôt. Mais là, pour des raisons de santé, ça n'était plus possible. Mais il y en a d'autres. Il y a les cascades d'Ars, il y a le port d'Ola, il y a plein de choses à faire sur le Couserans.
0: Ouais, c'est vrai qu'on est bien servi nous ici. Voilà. Karine, merci beaucoup. Vous restez avec moi hors antenne. Je vais vous proposer vos entrées pour un de nos sites ariégeois. Merci Karine d'avoir été à l'antenne de Pyrénées
1: FM. Merci à tous. Au revoir.
0: Belle journée à vous. Vous aussi, vous voulez tenter votre chance. C'est tous les jours demain, hein, 16h10, 16h30. On joue ensemble au jeu des mystères de Pyrénées. Là, on se retrouve juste après Yannick Noah sur Pyrénées FM.

0: Et toujours avec vous sur Pyrénées FM avec Gérald De Palmas. Je vous emmène à Castanet-Tolosan, le centre-ville passe en mode piéton. Le rendez-vous, ce sera samedi 10 octobre de 10h à 18h entre l'église et la poste. En fait, il va y avoir tous les commerçants, des créateurs locaux, des animations, un jeu de piste, plein de bonnes affaires tout le long de la rue entre l'église et la poste. Il va y avoir une journée dédiée au commerce de proximité, une journée festive hein, pour découvrir et soutenir les commerces locaux. Ce sera à Castanet-Tolosan le samedi 10 octobre. Merci Fanny pour cette information. Vous aussi, comme Fanny, vous voulez parler de votre événement, eh bien vous nous envoyez des petits messages sur le Facebook de la radio. Allez, Lionel Richie arrive pour la musique et puis Sam Smith dans deux petites minutes sur Pyrénées FM.
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Bienvenue, si vous venez d'arriver, c'est Lucie avec vous sur Pyrénées FM. Et là, je vous emmène faire un tour entre Magry et Cournanel pour les cabanes en fête. Alors, c'est ce dimanche, hein, le principe. Vous vous baladez tout le long du circuit qui est prévu. Vous allez observer ces magnifiques cabanes en pierre qui sont vraiment emblématiques. Ici, vous partagez un moment convivial avec des gourmandises. Un rendez-vous à ne pas louper hein, pour les amoureux du patrimoine viticole. C'est dimanche entre Magry et Cournanel à partir de 10h. Il y a également de magnifiques peintures à contempler ce jour-là. Donc n'hésitez pas à aller y faire un tour. On en parle aussi dans l'agenda. Allez, Bob Dylan arrive pour la musique.

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1: Il est 17h sur Pyrénées FM.
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1: Et place à l'info nationale et internationale. Bonsoir.
2: Bonsoir à tous. La hausse des prix des carburants n'en finit plus. Des records pour le diesel ont été battus dans 19 pays de l'Union européenne, notamment en France, mais aussi en Allemagne et en Italie. En moyenne, 2,23€ le litre contre 2,16€ une semaine auparavant. Le Danemark et la Finlande affichent le prix le plus élevé, 2,56€. Les transporteurs routiers, eux, bénéficient d'une petite respiration. Un nouveau décret renouvelle les aides carburants qui leur sont destinées pour les mois de juin à août. Ce coup de Pouce a déjà permis de verser 50 millions d'euros à 10 000 entreprises. Le dispositif prévoit jusqu'à 60 000 euros d'aide par mois pour les entreprises les plus en difficulté. Les ambulances qui mènent des négociations avec le ministère de la Santé ne sont plus concernées par les aides. Cette épineuse question des carburants, Emmanuel Macron va s'en saisir ce soir à l'occasion de son interview à 20h sur TF1 et France 2. Le chef de l'État s'exprimera sur le contexte international du Moyen-Orient à l'Ukraine. 8 nouvelles interpellations dans l'affaire Quentin Derenck, ce militant d'extrême droite de 23 ans, victime d'un lynchage mortel en février dernier à Lyon. Les interpellés sont soupçonnés d'avoir participé au RICS, mais pas d'avoir porté les coups mortels. Les faits se sont produits en marge d'une conférence de l'eurodéputé Rima Hassan à Sciences Po. 9 militants d'ultra-gauche sont déjà mis en examen dans le cadre de cette affaire. Place aux plaidoiries de la défense aujourd'hui au procès de l'assassinat de Federico Martín Aramburu, l'ex-rugbyman argentin tué en 2022. Hier, les réquisitions sont tombées. L'avocat général a demandé 27 ans de réclusion contre Loïc Le Priol, accusé d'avoir tiré à 6 reprises, et 20 ans de prison à l'encontre de Romain Bouvier, jugé pour tentative d'assassinat. Le verdict sera rendu demain. Et puis en foot, les Girondins de Bordeaux pourraient éviter la liquidation judiciaire. Selon le journal Sud-Ouest, le fonds d'investissement Park Bench est en passe de racheter le club à Gérard Lopez, ce qui permettrait aux Girondins d'évoluer cette saison en régional. Ce rachat s'accompagnerait d'une renégociation des dettes. Voilà pour l'info. Excellente fin d'après-midi.
1: Merci beaucoup pour ces informations. Petit problème technique, vous l'avez compris, je vous donne l'info route juste après l'info de Claire Vie. Et bien après l'info nationale, c'est l'info de chez nous. Avec vous, Claire Vive à Pro, bonsoir.
3: Bonsoir à toutes et à tous. Bruno Retailleau sera à Toulouse lundi au lendemain des élections sénatoriales en Haute-Garonne. Le président des Républicains, aussi candidat à la présidentielle, doit rencontrer les militants avec notamment Olivier Arsac et la députée européenne Céline Imard. Une visite qui intervient dans un contexte tendu chez les Républicains en Haute-Garonne. Deux listes se sont présentées au sénatorial. Celle investie par le parti avec une alliance avec Horizon et une liste dissidente portée par Pierre Latard et Christine Génaro-Saint. Le scrutin de dimanche permettra de mesurer les conséquences de cette division. À Foix, maintenant, les dégâts liés à la sécheresse de 2025 sont désormais reconnus comme catastrophe naturelle. La commune fait partie des territoires concernés par les mouvements de terrain liés au retrait gonflement des argiles qui peuvent provoquer notamment des fissures sur les bâtiments. Bélesta est aussi concernée en Ariège. L'arrêté a été publié mardi. Les propriétaires ont jusqu'au 22 octobre pour déclarer leurs dommages à leur assurance. Attention, cette reconnaissance concerne uniquement les dégâts constatés en 2025. Pour ceux survenus cette année, il faudra attendre un éventuel nouvel arrêté en 2027. À Totavel et Vingrau, maintenant dans les Pyrénées-Orientales, une nouvelle usine vient sécuriser l'eau potable face toujours à la sécheresse. Concrètement, l'eau est désormais puisée à plus de 100 mètres sous terre dans une nappe souterraine située sous la cône de l'Arago. Elle passe ensuite dans l'usine où elle est filtrée grâce à des membranes très fines et traitée au charbon avant d'être envoyée vers un nouveau réservoir puis vers le village. Plus de 3 km de conduite ont été installés, un chantier à près de 5 millions d'euros qui doit permettre de moins dépendre du verre double, une ressource de plus en plus vulnérable en période de sécheresse. Direction la Cerdagne maintenant, le disquaire Thierry Siffert s'installe et apporte avec lui un commerce culturel à Sayagouze, souvent réservé aux grandes villes. Thierry est musicien et disquaire bruxellois depuis près de 40 ans, mais pas que. On retrouve aussi avec lui sa passion pour la littérature. Dans son magasin, juste à côté du Krapauter, une vraie merveille, on y retrouve des disques vinyles 45 tours, 33 tours et même des 78 tours, comme le dit Thierry, des livres d'art, des romans, des BD et même des films. Sa motivation, transmettre la passion et son savoir avec sa cool attitude autour des objets de seconde main de très grande qualité. On retrouve le sympathique Thierry au micro de Cyril Biès, notre correspondant en Cerdagne.
4: Dans ce magasin, qu'est-ce qu'on va pouvoir trouver ?
5: Livres et disques de seconde main.
4: Comment vous êtes venu vous installer ici et parce qu'on sent un petit accent belge, bien entendu. Donc, vous allez nous raconter un petit peu votre histoire.
5: Ça va être long, ça. Mais bon, alors quand on me pose cette question, parce que vous n'êtes évidemment pas le premier, grâce à mon accent notamment, et de faire ce genre de magasin à 1400 mètres d'altitude, c'est parce que c'est le plus beau pays du monde ici, la Cerdagne. Donc, c'est déjà une bonne raison. Un alignement des planètes m'a permis de m'autoriser ce rêve que je ne m'étais jamais autorisé. Et donc, j'y suis.
4: Vous étiez déjà passionné de musique, de littérature ?
5: Mais j'ai fait ce métier, le même métier quand même, pendant 35-40 ans en Belgique. Avant, donc, en fait, j'ai toujours fait ça et j'ai envie de continuer à faire ça parce que j'adore ça.
4: Est-ce qu'il y a autre chose qui vous différencie ?
5: Ben, j'ai peut-être moins une pratique qui n'est pas si courante que ça en seconde main. C'est rangé comme un magasin neuf.
4: On revient finalement à l'objet.
5: Oui, il y a un petit côté matérialiste, je l'assume. C'est un peu vrai. C'est plaisant. À titre personnel, je suis un petit peu collectionneur et c'est vrai qu'il y a... Allez, soyons francs, peut-être un côté rassurant. En seconde main, c'est ce que moi j'adore, c'est qu'on ne sait pas comment demain sera fait.
3: En tout cas, un disquaire à plus de 1400 mètres d'altitude, ce n'est pas courant et c'est surtout un lieu d'échange et de découverte ici en Cerdagne. Et puis enfin, l'info insolite du jour, une boîte de cassoulet à 1,50€ qui coûte finalement très très cher. Une Française installée en Australie a écopé d'une amende de 4 300 $ australiens, c'est près de 2 700 €, pour ne pas avoir déclaré une boîte de cassoulet dans sa valise à son arrivée. Une mésaventure qui fait réagir un peu partout cette semaine, notamment la confrérie du cassoulet de Castelnaudary. Son grand maître invite Chloé dans l'Aude pour déguster un vrai cassoulet et souhaite aussi inviter le douanier australien qui lui a infligé l'amende. La confrérie a même contacté l'ambassade d'Australie et le ministère français des Affaires étrangères pour voir si un geste pouvait être envisagé. C'est la fin de cette édition. Merci de l'avoir suivi.
1: Merci beaucoup Claire Vivapro pour ces infos et cette info insolite. Allez, on part ensemble sur les routes. À Carcassonne, à cette heure-ci, rue de la Barbacane. Eh bien, c'est bien bouché. Ce soir, soyez vigilants. Le trafic est dense aussi à La Valette. Penautier, ça va. Attention au niveau de Sainte-Papoule, sur la départementale 126. Vous avez pas mal de véhicules. Du monde également à Calmont. Attention à Pamiers, rue Alsace-Lorraine. Il y a du monde aussi. À Mazères, soyez bien prudents. Là aussi, pas mal de véhicules. Et puis, on est ensemble sur les routes. Je rappelle, 05 61 44 4x0.
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1: Pour demain, eh bien on clôture la semaine avec du soleil encore et toujours. Ça fait du bien et ça fait plaisir. On prolonge l'été. Le soleil, oui, et quelques petits passages nuageux possibles au bord de la mer Méditerranée. Sinon, pour demain, côté température, il fera entre 21 et 29 degrés à Muret, 20 à 31 au Mas d'Asile ou encore 23 à 31 à Quillan.
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1: Merci d'être avec moi sur le CNFM. Merci d'être là. Et je rappelle, la Bodega est à partir de 19h. Et là, je vous emmène à Prades. Alors, c'est tout le week-end. Vous avez le salon du bien-être nature tout le week-end. Vous voulez connaître le programme? Et oui, il est là devant mes yeux. Alors, il y a beaucoup d'ateliers, des découvertes, des rencontres, des professionnels passionnés. Vous allez pouvoir tenter, ben, pourquoi pas, de nouvelles pratiques de soins. L'entrée est totalement gratuite. Ça ouvre à partir de 10h à la salle Guy Pulot, c'est à Prades, votre rendez-vous bien-être. Vous aussi, vous voulez parler de votre événement, de votre rendez-vous, vous nous envoyez un message sur le Facebook de la radio. Et oui, parce que si la radio est là, c'est aussi grâce à vous, hein, parce qu'on parle de vos événements. Et ça fait bien plaisir. Allez, Christophe Willem pour commencer cette nouvelle heure ensemble sur Pyrénées FM.

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1: Et oui, toujours derrière le micro, Lucie, pour vous accompagner pour cet après-midi. Alors là, pendant la musique, je cherchais des infos pour vous et je vois qu'à Seix, en Ariège, c'est la fête de la Saint-Luc le 17 octobre. Alors là, vous vous dites, oui, bon, Lucie, ça fait dans longtemps. Oui, mais ça arrive vite, hein. Notez bien cette info, 17 octobre. Vous avez le marché aux bestiaux, marché de producteurs locaux. Vous avez le repas sous le chapiteau, une ambiance musicale, forcément. C'est organisé par la Transhumance du Haut-Sala. Alors, comment ça se passe? Vous pouvez réserver pour le repas directement au tabac Duo Salade ou au petit casino de Seix. Voilà pour l'info de la fête de la Saint-Luc. Vous voulez partager votre information, vous allez sur le Facebook de la radio, vous nous envoyez un petit message ou alors vous nous appelez ici au standard. Vous connaissez le numéro, peut-être pas, 05 61 44 4x0. On retrouve l'info en plus avec Claire Viva Pro dans un instant. Il y a aussi, on ira faire un autre tour sur les routes ensemble et puis Chic dans quelques minutes sur Pyrénées FM. Ne bougez pas, on parle cadeau aussi.
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1: Et chic sur Pyrénées FM, vous allez trouver ça très très chic. Et oui, vos places pour Port Aventura, c'est à remporter cette semaine. Alors allez-y, c'est le moment, 05 61 44 4x0. Vous m'appelez ici au standard, vous passez à l'antenne. Vous jouez au jeu du toboggan. Vous, il y a Marc ou Valérie en bas du toboggan. Eh bien, vous faites partie de la présélection pour le tirage au sort de demain soir. Vos places Port Aventura, allez-y, appelez-moi 05 61 44 4x0. J'attends votre appel, allez-y. Et là, avant Oufi, eh bien c'est l'info en plus avec vous, Claire Viva Pro, bonsoir.
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3: Après un été marqué par les canicules, les incendies et la tornade dans l'Aude, près d'une trentaine d'associations, syndicats et collectifs appellent à marcher pour le climat. C'est ce samedi 26 septembre à Carcassonne. Le rendez-vous est fixé à 16h au Square Gambetta. Les organisateurs veulent faire de cette mobilisation un grand rassemblement autour du climat, mais aussi du vivant, de la paix et de la justice sociale. Ils insistent notamment sur les conséquences concrètes du dérèglement climatique. Les pompiers en première ligne face aux incendies, mais aussi les travailleurs exposés aux fortes chaleurs, notamment dans les usines ou les entrepôts. Autre revendication, le financement de la transition écologique. Les collectifs souhaitent peser sur les choix budgétaires et notamment sur le projet de loi de finances pour 2027, avec des mesures d'urgence pour le climat. À Carcassonne, le cortège mettra aussi en avant les problématiques locales comme les canicules, les incendies, la tornade qui a frappé le département cet été et aussi la pollution de la vallée de l'Orbiel. La jeunesse sera aussi bien présente. Les organisateurs veulent rappeler que les générations actuelles et futures seront directement confrontées aux conséquences du changement climatique. Le cortège partira lui à 16h du Square Gambetta, rejoindra la cité avant de redescendre jusqu'au café associatif L'Accolade où un temps d'échange est prévu.
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1: Allez, on part ensemble sur les routes, sur Pyrénées FM. Dans la traversée de Limoux, il y a du monde. Attention ce soir, Roufiac d'Aude, ça va. Sur Carcassonne, aux alentours de la départementale 6161, il y a des embouteillages. Même chose rue de Verdun. Villa Savary, quelques véhicules, mais rien de bien méchant. Toulouse, du monde à cette heure-ci. Hein. Sur le périphérique intérieur et extérieur, au niveau d'Ampalo, au niveau de Balma aussi, et puis à l'entrée de Purpan, du monde à Roufiac Tolosan, entre Saint-Jean-du-Falga et Pamiers, il y a là aussi du monde. Même chose dans la traversée de Foix, soyez très très vigilants. Vous savez, j'ai lancé le top appel, et bien on joue ensemble juste après les Cranberries.
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0: Et c'est tout en douceur ce soir avec les Cranberries sur Pyrénées FM. Mais là, je vais vous réveiller un petit peu.
1: Le jeu du toboggan.
0: Ça y est, c'est parti. J'ai lancé le top appel. C'est-à-dire que vous deviez m'appeler le plus vite possible pour passer à l'antenne et tenter de remporter vos places pour le parc Port Aventura qui est en Espagne, je vous le rappelle. C'est toute cette semaine ce jeu. Vous pouvez encore participer ce soir jusqu'à 19h. Et puis demain matin et même jusqu'à midi parce que le tirage au sort est demain à 18h. Alors j'ai Fabien qui est avec moi à l'antenne de Pyrénées FM. Bonjour, bonsoir plutôt Fabien.
2: Bonsoir Lucie, bonsoir Pyrénées FM.
0: Vous m'appelez de quel endroit ?
2: De Lavelanet.
0: De Lavelanet. Qu'est-ce que vous faites de beau là, en cette fin de journée ?
2: Eh bien là, je vous écoutais quand j'ai entendu le top en fait, du coup je me suis dit, pourquoi pas.
0: Vous êtes dit, allez c'est le moment. Vous Fabien, parce que je rappelle que le Port Aventura c'est quand même des sensations, des attractions, pas que hein, mais il y a beaucoup d'attractions. Est-ce que vous êtes plutôt celui qui reste en bas, qui regarde les autres, ou vous montez dans toutes les attractions, même les plus terribles?
2: Je monte dans toutes les attractions les plus terribles.
0: Oh, aïe. Ah oui, moi je suis plutôt celle qui est en bas, qui a les sacs à la main, au pire les petits chichis, mais, mais voilà. Mais je comprends, les sensations fortes, c'est bien aussi, un peu d'adrénaline, pourquoi pas. Alors j'espère que vous allez être présélectionné, mais avant, Fabien, il faut choisir la couleur du toboggan. Est-ce que vous choisissez ce soir rouge ou bleu ?
2: Bleu.
0: Bleu, allons-y.
1: Go !
0: C'est parfait, en plus avec ces températures, on a toujours envie de faire du toboggan à la piscine. Est-ce qu'il y a Marc ou Valérie ?
3: Bingo, c'est bon, je suis bien là, vous êtes bien présélectionné pour le tirage au sort de cette fin de semaine, bonne chance.
0: Oh, merci Marco, et bien bonne chance, il l'a dit lui-même. C'est trop bien, bon c'est une première étape, hein. Ça veut pas dire que vous avez gagné les places, mais quand même,
2: je sais.
0: Vous êtes présélectionné. Parfait.
2: Oui.
0: Comme quoi ça vaut le coup d'écouter Pyrénées FM en fin de journée, comme ça.
2: Exactement.
0: Bon ben Fabien, je vous souhaite une très belle soirée, puis à très bientôt à l'antenne de Pyrénées FM.
2: J'aimerais, si c'est possible, passer un petit coucou à Hervé, mon kiné, qui vous écoute aussi.
0: Ah ben voilà, ben Hervé, vous avez dit ?
2: Hervé, oui.
0: Hervé qui a un très beau métier, qui est kiné, on en a besoin. Merci beaucoup Fabien pour ce message à Hervé.
2: De rien.
0: Ah bien, vous avez un autre message ou non, c'est bon ?
2: Non, c'est bon.
0: Bon, ben, parfait.
2: Continuez comme ça, Pyrénées FM, vous êtes au top.
0: Bon, ben merci beaucoup, Fabien. On s'écoute Marc Lavoine dans les prochaines minutes sur Pyrénées FM.
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C'est tout en douceur sur Pyrénées FM avec Coldplay. Et si vous enfilez votre chapeau de cow-boy, les bottes, pourquoi pas, c'est le samedi 3 octobre à partir de 14h. Vous avez une journée Far West à la salle Esther. C'est du côté de Sayagouze, l'entrée est libre. Vous avez plein de surprises. Je vois qu'il y a des spectacles de dressage de chevaux, des jeux pour les petits, pour les grands. C'est à partir de 14h à la salle Esther, journée complètement Far West. Franchement, venez déguiser, ça peut être encore plus sympa. Les enfants voulaient déguiser aussi, ça ils adorent, et c'est du côté de

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1: Et en plaine, en montagne, c'est Pyrénées FM, il est 18h.
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1: Et oui, allez hop, on part ensemble sur les routes. Que se passe-t-il? Eh bien, ça bouchonne à cette heure-ci dans la traversée. Cette fois, il y a un petit embouteillage. Soyez bien vigilants. Je vois qu'il y a pas mal de monde aussi sur la route nationale 20 au niveau de La Barre, sur Coussas aussi, ça circule mal sur la départementale 330. Soyez bien prudents, route de Mirepoix à Pamiers, ça coince toujours ce soir. L'entrée d'Autorive, il y a là aussi du monde, même chose à l'entrée de Muret en arrivant de Toulouse. À Pinsaguel, Pin-Justaret, soyez bien vigilants. Et puis au niveau de Toulouse, sur le périphérique intérieur et extérieur de Toulouse, vous avez également du monde ce soir. Et n'oubliez pas, le tunnel de Foix ferme ce soir à partir de 21h ou 20h30, c'est ça, à partir de 20h30 jusqu'à 6h demain matin. Il faut prendre du coup la déviation mise en place.
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1: Et place à l'info nationale et internationale. Bonsoir.
2: Bonsoir à tous. Emmanuel Macron, très attendu sur la question des carburants. Le chef de l'État prendra la parole ce soir à 20h lors d'une interview d'une trentaine de minutes sur TF1 et France 2. Et ce, alors que le prix moyen du diesel à la pompe atteint 2,23€ dans l'Union européenne, son plus haut niveau historique. Emmanuel Macron doit trouver les mots pour rassurer et surtout remettre cette crise dans son contexte, selon la consultante en communication de crise, Christelle Bertrand.
3: Il n'y a rien de tel pour essayer d'expliquer une situation que de remettre tout ça dans le contexte. On explique souvent ce qu'on sait, ce qu'on fait, expliquer l'évolution des actions qu'on a mises en place. Si un de ces éléments manque, alors l'inquiétude revient. Est-ce qu'il peut faire baisser le prix à la pompe tout de suite? C'est peut-être ce qu'il faut attendre. Si on est dans cette attente, ça risque d'augmenter la frustration. Et c'est pour ça que l'exercice, il est compliqué. C'est pour ça que chaque mot va être pesé, et par la classe politique, et par les médias, et par l'extérieur.
2: La menace russe sera aussi au programme de l'interview de ce soir. Il y a quelques jours, le chef de l'État a demandé de renforcer la protection des infrastructures critiques et des sites sensibles du pays. Vladimir Poutine participera-t-il au sommet du G20? Le Kremlin dit étudier l'invitation de Donald Trump alors que le sommet se tiendra en décembre aux États-Unis. En attendant le G20, Donald Trump reçoit en ce moment à la Maison-Blanche le président chinois Xi Jinping. Lors de son premier discours, le président américain s'est félicité d'avoir réalisé d'énormes progrès sur les questions qui divisent la Chine et les États-Unis. Les cas de Covid repartent à la hausse en France, même si selon Santé publique, ce rebond reste bien inférieur à ceux observés les années passées. Les autorités sanitaires appellent à conserver les gestes barrières et à se faire vacciner lorsqu'on est éligible. Et puis en basket, le lancement ce soir de la nouvelle saison d'Euroleague. Le Paris Basket joue au Panathinaikos et l'ASVEL reçoit les Israéliens du Maccabi Tel Aviv. Voilà pour l'info, excellente soirée.
1: Et puis après l'info nationale, c'est l'info de chez nous. Avec vous, Claire Vive à Pro, bonsoir.
4: Bonjour à toutes et à tous. Une soixantaine de particuliers auraient été victimes d'une vaste escroquerie aux énergies renouvelables dans l'Aude, les Pyrénées-Orientales, l'Ariège et la Haute-Garonne. 6 anciens commerciaux de la société Home Concept étaient jugés mercredi à Carcassonne. Leur méthode, selon l'accusation, démarchage téléphonique, rendez-vous à domicile et signature de contrats pour des panneaux solaires ou des éoliennes, avec dans certains cas des installations mal réalisées ou inexistantes et des crédits souscrits à l'insu des clients. Le préjudice est estimé à 1,8 million d'euros. Le parquet a requis des peines allant de 8 mois à 5 ans de prison. Le jugement est attendu le 2 décembre. À la frontière entre l'Andorre et les Pyrénées-Orientales, sinon les contrôles contre la contrebande se renforcent. Le préfet s'est rendu mardi à Porta pour observer le dispositif des douanes de la gendarmerie. Pendant sa visite, l'équivalent de 4000 euros de tabac ont été saisis. Les autorités constatent une activité importante sur les sentiers de montagne avec des trafics de tabac et d'alcool. Près de 3000 litres d'alcool ont aussi été saisis par les douanes cet été. Les gendarmes spécialisés en montagne venus de Chambéry renforcent désormais les équipes locales. Toujours dans le département, le protoxyde d'azote est désormais plus sanctionné. La préfecture a prolongé l'interdiction de sa vente, sa détention et de son transport et de sa consommation, bien sûr, à des fins récréatives. Et depuis la loi Riposte, les consommateurs s'exposent à une amende de 800 euros. L'année dernière, 30 faits liés au protoxyde ont été recensés dans le département. Autre problème, les bonbonnes abandonnées dans la nature. Près de 1200 contenants ont été ramassés l'année dernière dans les Pyrénées-Orientales. Le chantier, sinon, de la future prison de Rivesaltes au nord de Perpignan est officiellement lancé. La pose de la première pierre a eu lieu mercredi. L'établissement doit ouvrir au premier semestre 2029 avec 500 places pour des personnes détenues condamnées à des peines de plus de 2 ans. L'objectif est de désengorger la prison de Perpignan. Le projet représente un investissement de 166 millions d'euros et doit aussi avoir un impact sur l'emploi. Environ 600 emplois pérennes, directs et indirects, sont annoncés à terme. Pendant le chantier, 65 000 heures de travail seront aussi réservées à des personnes en insertion. Et puis enfin, une marche pour le climat est organisée. C'est samedi à Perpignan. Un large collectif d'associations, de syndicats et de partis politiques appelle à se mobiliser pour le climat, le vivant et la justice sociale. Le rendez-vous est fixé à 10h au pied du Castillet. Les organisateurs dénoncent les conséquences des incendies, de la chaleur dans les Pyrénées-Orientales et demandent des mesures jugées à la hauteur des enjeux climatiques. Ils pointent aussi plusieurs projets d'aménagement du département qu'ils estiment incompatibles avec la protection de l'environnement. C'est la fin de cette édition. Merci de l'avoir suivi.
1: Merci beaucoup à vous, Claire Viva Pro. On vous retrouve dans une heure. La météo avec du soleil. Et oui, on aura une belle semaine. Hein. Le soleil pour demain, c'est prévu. On en parle ensemble.
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1: Pour demain, eh bien on clôture la semaine avec du soleil encore et toujours. Ça fait du bien et ça fait plaisir. On prolonge l'été. Le soleil, oui, et quelques petits passages nuageux possibles au bord de la mer Méditerranée. Sinon, pour demain, côté température, il fera entre 21 et 29 degrés à Muret, 20 à 31 au Mas d'Asile ou encore 23 à 31 à Quillan.
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1: Et j'espère que vous passez une merveilleuse soirée en ma compagnie. Bravo à Fabien qui a participé tout à l'heure au jeu du toboggan, qui est présélectionné pour le tirage au sort. Vous avez été beaucoup hein. Cette semaine, je vois qu'il y a Jean-Luc d'Anvetch, il y a Chloé de Léran, il y a Fabienne d'Axelethermes. Il y a beaucoup, beaucoup de monde qui vont jouer avec nous. Castelnaudary aussi, je vois Nathalie. Bref, beaucoup de monde qui vont jouer au jeu du toboggan. Vous le savez, à tout moment, on vous donne le signal. Vous nous appelez ici au standard, vous jouez au jeu du toboggan. Vous choisissez une couleur, s'il y a Marc, s'il y a Valérie, s'il y a moi-même en bas du toboggan, eh bien, vous participez au tirage au sort de demain, 18h. Donc, il faut rester à l'écoute de Pyrénées FM. À tout moment, on peut jouer ensemble. Allez, Claude Nougaro arrive. Et puis Adèle et Robin sur Pyrénées FM.

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1: Votre rendez-vous jeu de société, c'est demain soir à 18h30 à la grotte de Lombrive. En plus, vous avez un lieu magnifique, franchement, comme environnement, il y a pire. La grotte de Lombrive, c'est demain soir, vous avez une soirée jeu de société et initiation jeu Carcassonne. Alors, comment ça se passe pour vous inscrire? Vous allez directement sur le site de la grotte de Lombrive, apporter une petite veste, parce que c'est vrai, il fait chaud, mais quand même, dans la grotte, je pense que vous allez peut-être avoir des petits frissons. Voilà. Allez, le jeu de société, c'est demain soir du côté de la grotte de Lombrive. L'inforoute arrive dans les prochaines minutes. Il y a Juliette Armanet aussi qui nous retrouve juste après ça sur Pyrénées FM.
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3: Un radar sur la route nationale 20 entre Aix et Mérins. Attention, dans la traversée de Sayagouze, en Conflans, il y a des travaux sur la départementale 66 exactement à Riassirac. N'oubliez pas le radar entre Limoux et Alette-les-Bains. Et puis toujours ces travaux au niveau de Salvert entre Pamiers et le Vernet d'Ariège.
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3: Et place à l'info nationale et internationale. Bonsoir.
4: Bonsoir à tous. Emmanuel.

0: Macron, très attendu sur la question des carburants. Le chef de l'État prendra la parole ce soir à 20h lors d'une interview d'une trentaine de minutes sur TF1 et France 2. Et ce, alors que le prix moyen du diesel à la pompe atteint 2,23€ dans l'Union Européenne, son plus haut niveau historique. Emmanuel Macron doit trouver les mots pour rassurer et surtout remettre cette crise dans son contexte, selon la consultante en communication de crise, Christelle Bertrand.
1: Il n'y a rien de tel pour essayer d'expliquer une situation que de remettre tout ça dans le contexte. On explique souvent ce qu'on sait, ce qu'on fait, expliquer l'évolution des actions qu'on a mises en place. Si un de ces éléments manque, alors l'inquiétude revient. Est-ce qu'il peut faire baisser le prix à la pompe tout de suite ? C'est peut-être ce qu'il faut attendre. Si on est dans cette attente, ça risque d'augmenter la frustration. Et c'est pour ça que l'exercice, il est compliqué. C'est pour ça que chaque mot va être pesé, et par la classe politique, et par les médias, et par l'extérieur.
0: La menace russe sera aussi au programme de l'interview de ce soir. Il y a quelques jours, le chef de l'État a demandé de renforcer la protection des infrastructures critiques et des sites sensibles du pays. Vladimir Poutine participera-t-il au sommet du G20 ? Le Kremlin dit étudier l'invitation de Donald Trump, alors que le sommet se tiendra en décembre aux États-Unis. En attendant le G20, Donald Trump reçoit en ce moment à la Maison-Blanche le président chinois Xi Jinping. Lors de son premier discours, le président américain s'est félicité d'avoir réalisé d'énormes progrès sur les questions qui divisent la Chine et les États-Unis. Les cas de Covid repartent à la hausse en France, même si selon Santé publique, ce rebond reste bien inférieur à ceux observés les années passées. Les autorités sanitaires appellent à conserver les gestes barrières et à se faire vacciner lorsqu'on est éligible. Et puis en basket, le lancement ce soir de la nouvelle saison d'Euroleague. Le Paris Basket joue au Panathinaikos et l'ASVEL reçoit les Israéliens du Maccabi Tel Aviv. Voilà pour l'info, excellente soirée.
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4: Et on ouvre l'agenda au milieu des vignes aujourd'hui, direction Magri et Cournanel dans l'Aude où se prépare Cabane en Fête. Ce sera dimanche, une journée pour se balader dans le vignoble, rencontrer les vignerons, déguster, découvrir le patrimoine et surtout ces petites cabanes qui font partie du paysage. Des animations et quelques surprises sont également prévues tout au long de la journée. Et puis si vous avez un petit peu plus envie de culture et de découverte, direction Castanet-Tolosane avec la fête de Castagora. Elle se poursuit jusqu'au 26 septembre autour de la nouvelle médiathèque et du centre social. Ateliers, spectacles, lectures, jeux, rencontres ou encore visites guidées. L'idée, c'est aussi de venir découvrir ce nouveau lieu et tout ce qu'il propose. Voilà trois idées très différentes pour remplir votre semaine et surtout une bonne excuse pour ne pas rester à la maison.
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5: Pyrénées FM, une belle initiative lancée par les commerçants d'Ariège. Je vous en parle juste après le grand Jean-Jacques Goldman sur Pyrénées FM.
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0: Jean-Jacques Goldman sur Pyrénées FM. Allez, je vous parle de bonnes nouvelles, ça fait du bien un peu. Hein. On met les mauvaises nouvelles de côté, hop. J'ai envie de vous partager de bonnes nouvelles pour nos commerces tout nouveaux en Ariège dans la vallée. À Doust, les commerçants se sont mobilisés pour lancer un cadeau. Alors, ça s'appelle CACDO. Là, je vous dis, mais bon, qu'est-ce qu'elle dit? Eh bien, CACDO, c'est une carte cadeau utilisable dans 28 boutiques et commerces du coin. Le principe est tout simple, vous offrez 10, 20 ou 50 euros. L'argent reste totalement dans la vallée. Une initiative qui fonctionne déjà bien. Hein. Par exemple, les pâtes de sexe, on distribue à ses salariés. Et près de 10 000 euros sont ainsi dépensés chaque année chez les commerçants du secteur. Bref, j'ai envie de dire un cadeau qui fait plaisir à celui qui le reçoit et surtout un cadeau qui fait vivre notre village. Donc ça, c'est vraiment sympa. Vous l'attendiez, Passanger arrive dans quelques instants et avant, c'est l'info sport.
1: Bonsoir à tous, l'équipe de France de foot en Turquie. L'Euroleague de basket commence ce soir et début de la 5e journée de Pro D2, c'est l'actu sport du jour. L'équipe de France de football en Turquie, les Bleus sont arrivés à Izmit où ils affronteront les Turcs demain soir pour le premier de leurs 4 matchs de la Ligue des Nations en ce début d'automne. Le premier rendez-vous de Zinedine Zidane, le nouveau sélectionneur qui a dû faire un changement ce matin dans son groupe. Ibrahima Konaté, blessé, a dû déclarer forfait. Il est remplacé par Leny Yoro, le joueur de Manchester United, est appelé pour la première fois chez les Bleus. La première journée de la Ligue des Nations qui débute ce soir avec plusieurs rencontres au programme et notamment Pays-Bas-Allemagne dans le groupe 2 ou encore les duels Norvège-Danemark et Portugal-Pays de Galles dans le groupe 4. Le foot encore avec les suites du feuilleton des Girondins de Bordeaux. D'après le journal Sud-Ouest, le fonds d'investissement anglais Park Bench serait en passe de conclure le rachat du club à Gérard Lopez. La liquidation judiciaire serait ainsi évitée et la formation pourrait démarrer la saison sportive à l'échelon régional. Le basket avec le lancement ce soir de la nouvelle saison d'Euroleague. Seulement 2 clubs français participent cette année à la compétition européenne. Le Paris Basket qui joue ce soir chez les Grecs du Panathinaikos et l'ASVEL qui reçoit ce soir également les Israéliens du Maccabi Tel Aviv. En rugby, début ce soir de la 5e journée de Pro D2, Brive 3e du championnat reçoit Colomiers le 11e. C'est à 21h et la suite c'est demain avec notamment le leader Oyonnax qui accueillera Nevers et le Provence Rugby qui recevra Aurillac. Le tennis, Adrien Manarino s'est qualifié pour le 2e tour du tournoi de Chengdu en Chine où il affrontera le Chilien Alejandro Tabilo. Et puis Alexandre Muller a lui aussi validé son billet aux dépens d'un autre Français, Moïse Kouamé. Alexandre Muller qui sera opposé à l'Italien Federico Sina au 2e tour. La France accueillera les championnats du monde de BMX en 2033. La compétition aura lieu à Saint-Quentin-en-Yvelines. C'est la 5e fois que les mondiaux de BMX se disputeront dans l'Hexagone, après notamment ceux de 2027 qui auront lieu en Haute-Savoie. Bonne soirée!
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1: Et on profite ensemble de cette belle soirée. N'oubliez pas la bodega. Ce soir, comme tous les soirs, on vous propose une belle playlist avec plein de musique que vous allez adorer. Ça, j'en suis sûre. Et puis, autre chose que vous allez adorer, c'est votre jeu. Demain, il y a le tirage au sort à 18h10 pour savoir qui va remporter les places pour aller à PortAventura. Ça, c'est vraiment une très, très bonne nouvelle. Un très beau cadeau. C'est ici, sur le Pyrénées FM. Allez, Philippe Laville arrive dans deux petites minutes.
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1: Belle soirée avec nous sur Pyrénées FM, il est 19h.
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1: Entre Quillon et Axat, les gorges de la Pierre-Lys sont fermées ce soir à partir de 20h. Donc prenez vos précautions si vous passez par là. Sur la 61, ce soir aussi, une partie de l'autoroute est fermée de 21h à 6h dans le sens Castelnaudary-Toulouse entre les échangeurs numéro 21. Et 20 de Villefranche-de-Loire-Aguet, la bretelle d'entrée de Castelnaudary vers Toulouse aussi sera fermée. Il faut bien entendu emprunter la déviation. Et autre fermeture, c'est le tunnel de Foix qui ferme sur la route nationale 20. À partir de 20h30 ce soir, une déviation est prévue. Au niveau du centre de Foix, il faut prendre la route départementale 919 et la route départementale 117.
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1: Et place à l'info nationale et internationale. Bonsoir.
2: Bonsoir à tous. Les prix à la pompe du diesel dans l'Union européenne ont atteint un nouveau sommet à 2,23€ le litre contre 2,16€ la semaine dernière. Des records ont été battus dans 19 pays de l'UE, dont l'Allemagne, la France et l'Italie, sous l'effet des guerres au Moyen-Orient et entre la Russie et l'Ukraine. La flambée des prix à la pompe et l'état de la menace russe qui devrait occuper l'essentiel de l'interview d'Emmanuel Macron à suivre ce soir à 20h sur TF1 et France 2. Et les prix des carburants pourraient encore augmenter. Donald Trump a menacé d'interdire les exportations de diesel de son pays. Selon Politico, cette mesure pourrait être appliquée pendant 90 jours. Les États-Unis qui exportent actuellement plus d'1,5 million de barils de diesel par jour, ce qui en fait de très loin le premier exportateur mondial. En France, la colère sociale gronde. Les 8 organisations syndicales qui représentent la fonction publique ont de nouveau appelé ce soir à des revalorisations salariales. Elles dénoncent notamment le gel du point d'indice des fonctionnaires intégrés potentiellement dans le budget 2027. L'intersyndicale a réitéré son appel à la grève pour mardi prochain. Près de 155 manifestations sont déjà prévues à travers tout le pays. Dans l'actualité également, 8 nouvelles personnes ont été interpellées mardi dans le cadre de l'enquête sur le meurtre du militant d'extrême droite Quentin Deranc à Lyon en février dernier. Parmi elles, 5 ont été mises en examen pour association de malfaiteurs. Les charges se multiplient contre Télisson Aurélien, l'écrivain québécois. Québécois d'origine haïtienne se défend d'avoir eu recours à l'intelligence artificielle pour son dernier roman auréolé du prix FNAC. C'était ça ou mourir. Mais la presse et Radio-Canada ont révélé qu'une nouvelle et des articles publiés dans les années 2010 par l'auteur reprenaient des textes d'autres écrivains. Et puis c'est un engouement inédit. Le pape Léon XIV est attendu en France à partir de demain. Toutes les cloches des églises de France sonneront pendant 7 minutes à 10h, l'heure d'arrivée du souverain pontife à Paris. Bonne soirée à tous, à notre écoute.
1: Et bien après l'info nationale, c'est l'info de chez nous. Avec vous, Claire Vive à Pro, bonsoir.
3: Bonsoir à toutes et à tous. Bruno Retailleau sera à Toulouse lundi au lendemain des élections sénatoriales en Haute-Garonne. Le président des Républicains, aussi candidat à la présidentielle, doit rencontrer les militants avec notamment Olivier Arsac et la députée européenne Céline Imar. Une visite qui intervient dans un contexte tendu chez les Républicains en Haute-Garonne. Deux listes se sont présentées au sénatorial. Celle investie par le parti avec une alliance avec Horizon et une liste dissidente portée par Pierre Latard et Christine Génarossin. Le scrutin de dimanche permettra de mesurer les conséquences de cette division. À Foix maintenant, les dégâts liés à la sécheresse de 2025 sont désormais reconnus comme catastrophe naturelle. La commune fait partie des territoires concernés par les mouvements de terrain liés au retrait gonflement des argiles qui peuvent provoquer notamment des fissures sur les bâtiments. Bélesta est aussi concernée en Ariège. L'arrêté a été publié mardi. Les propriétaires ont jusqu'au 22 octobre pour déclarer leurs dommages à leur assurance. Attention, cette reconnaissance concerne uniquement les dégâts constatés en 2025. Pour ceux survenus cette année, il faudra attendre un éventuel nouvel arrêté en 2027. À Totavel, les vins gros maintenant dans les Pyrénées-Orientales. Une nouvelle usine vient sécuriser l'eau potable face toujours à la sécheresse. Concrètement, l'eau est désormais puisée à plus de 100 mètres sous terre dans une nappe souterraine située sous la cône de l'Arago. Elle passe ensuite dans l'usine où elle est filtrée grâce à des membranes très fines et traitée au charbon avant d'être envoyée vers un nouveau réservoir puis vers le village. Plus de 3 km de conduite ont été installés. Un chantier à près de 5 millions d'euros qui doit permettre de moins dépendre du verre double, une ressource de plus en plus vulnérable en période de sécheresse. Direction la Cerdagne maintenant, le disquaire Thierry Siffert s'installe et apporte avec lui un commerce culturel à Sayagouze, souvent réservé aux grandes villes. Thierry est musicien et disquaire bruxellois depuis près de 40 ans, mais pas que. On retrouve aussi avec lui sa passion pour la littérature. Dans son magasin, juste à côté du Krapauter, une vraie merveille, on y retrouve des disques vinyles 45 tours, 33 tours et même des 70-18 tours, comme comme le dit Thierry, des livres d'art, des romans, des BD et même des films. Sa motivation, transmettre la passion et son savoir avec sa cool attitude autour des objets de seconde main de très grande qualité. On retrouve le sympathique Thierry au micro de Cyril Biès, notre correspondant en Cerdagne.
4: Dans ce magasin, qu'est-ce qu'on va pouvoir trouver ?
5: Livres et disques de seconde main.
4: Comment vous êtes venu vous installer ici, et parce qu'on sent un petit accent belge, bien entendu. Donc, vous allez nous raconter un petit peu votre histoire.
5: Ça va être long, ça. Mais bon, alors, quand on me pose cette question, parce que vous n'êtes évidemment pas le premier, grâce à mon accent notamment, et de faire ce genre de magasin à 1400 mètres d'altitude, c'est parce que c'est le plus beau pays du monde, ici, la Cerdagne. Donc, c'est déjà une bonne raison. Un alignement des planètes m'a permis de m'autoriser ce rêve que je ne m'étais jamais autorisé. Et donc, j'y suis.
4: Vous étiez déjà passionné de musique, de littérature ?
5: Mais j'ai fait ce métier, le même métier quand même pendant 35-40 ans en Belgique avant. Donc en fait j'ai toujours fait ça et j'ai envie de continuer à faire ça parce que j'adore ça.
4: Est-ce qu'il y a autre chose qui vous différencie ?
5: Ben j'ai peut-être moins une pratique qui est pas si courante que ça en seconde main. C'est rangé comme un magasin neuf.
4: On revient finalement à l'objet.
5: Oui. Il y a un petit côté matérialiste, je l'assume. C'est un peu vrai. C'est plaisant. À titre personnel, je suis un petit peu collectionneur. Et c'est vrai qu'il y a, soyons francs, peut-être un côté rassurant. En seconde main, c'est ce que moi j'adore, c'est qu'on ne sait pas comment demain sera fait.
3: En tout cas, un disquaire à plus de 1400 mètres d'altitude, ce n'est pas courant et c'est surtout un lieu d'échange et de découverte ici en Cerdagne. Et puis enfin, l'info insolite du jour, une boîte de cassoulet à 1,50€ qui coûte finalement très très cher. Une Française installée en Australie a écopé d'une amende de 4 300 $ australiens, c'est près de 2 700 €, pour ne pas avoir déclaré une boîte de cassoulet dans sa valise à son arrivée. Une mésaventure qui fait réagir un peu partout cette semaine, notamment la confrérie du cassoulet de Castelnaudary. Son grand maître invite Chloé dans l'Aude pour déguster un vrai cassoulet et souhaite aussi inviter le douanier australien qui lui a infligé l'amende. La confrérie a même contacté l'ambassade d'Australie et le ministère français des Affaires étrangères pour voir si un geste pouvait être envisagé. C'est la fin de cette édition. Merci de l'avoir suivi.
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1: Pour demain, eh bien on clôture la semaine avec du soleil encore et toujours. Ça fait du bien et ça fait plaisir. On prolonge l'été. Le soleil, oui, et quelques petits passages nuageux possibles au bord de la mer Méditerranée. Sinon, pour demain, côté température, il fera entre 21 et 29 degrés à Muret, 20 à 31 au Mas d'Asil ou encore 23 à 31 à Quillan.
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1: La compagnie, merci d'avoir été avec moi. On a parlé de Castelnaudary, on a parlé d'Ariège, on a parlé de l'Aude, on a parlé du Lauragais. Plein de beaux événements à venir, ça c'est ce week-end. 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Allez, on va poursuivre en musique et je vous souhaite une très très belle soirée avec Manu Mambo sur Pyrénées FM. À demain.
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1: Bonsoir à tous. Emmanuel Macron s'exprime ce soir dans une interview télévisée sur France 2 et TF1, un exercice qu'il n'a pas pratiqué depuis juin 2024, lorsqu'il avait annoncé la dissolution de l'Assemblée. Ce soir, le président doit évoquer plusieurs crises internationales qui touchent les Français, comme le conflit au Moyen-Orient ou la guerre entre l'Ukraine et la Russie. Sans grande surprise, la flambée des prix à la pompe devrait aussi occuper la prise de parole du chef de l'État. Le soulagement pour les transporteurs routiers, un secteur jusqu'ici exclu des aides aux entreprises impactées par la hausse des prix des carburants. Un décret paru aujourd'hui renouvelle le dispositif d'aide pour les mois de juin à août, la filière menacée d'une mobilisation massive la semaine prochaine. Les chiffres sont vertigineux. Près de 98 000 hectares ont été brûlés cette année en France par les 21 000 départs de feu qu'a connu la France hexagonale. Selon les chiffres de l'Office national des forêts, c'est un record. Ce niveau est 5 fois supérieur à la moyenne de ces 20 dernières années. Le feu le plus important a frappé la Gironde où 42 000 hectares avaient été dévorés à la mi-juillet. Bouygues, Free, Orange et SFR assignés en justice par Famille Rurale. L'association de défense des consommateurs estime que les opérateurs ne respectent pas les exigences européennes de transparence, notamment sur la vitesse de connexion. 33 millions d'abonnés seraient concernés pour un préjudice estimé à plusieurs milliards d'euros. Paris s'apprête à accueillir le pape Léon XIV. Le souverain pontife déambulera demain de l'église Notre-Dame-des-Champs jusqu'à la place Saint-Michel, avant de se rendre à la cathédrale Notre-Dame, puis au stade de France pour une veillée de prière. Le lendemain sera marqué par une messe en plein air sur la place de la Concorde et de nombreuses difficultés de circulation sont attendues. Et puis on a appris ce soir le décès de Marina Vladi, l'écrivaine, chanteuse et actrice franco-russe, avait 88 ans. Son interprétation dans Le lit conjugal de Marco Ferreri lui avait valu le prix d'interprétation féminine au Festival de Cannes en 1963. Marina Vladi a tourné dans près de 80 films. Bonne soirée à tous à notre écoute.
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3: Une nouvelle fois, la consule générale d'Encampe, l'équivalent du maire en France, Laura Mas, appelle à une coordination accrue entre l'Andorre et la France dans la lutte contre la contrebande. Le pas de la case est sur la commune d'Encampe. Madame Mas veut que les deux pays renforcent leur collaboration pour enrayer le trafic illégal de tabac. Non pas ponctuellement, dit-elle, mais de manière continue et sur le long terme. Il y a quelques semaines, des contrôles plus appuyés avaient été mis en place et la consule générale déplore que les trafics soient repartis de plus belle. La police et les douaniers effectuent un travail de contrôle, de surveillance, mais il y a un manque de coordination. Les forces de sécurité d'Andorre ne peuvent pas intervenir en France. L'exemple à suivre, c'est celui des patrouilles mixtes, car elles savent parfaitement comment et quand il faut agir. Si vous êtes en principauté ou si vous allez y passer, vous devriez goûter les vins du pays. Des œnologues internationaux salue quelques vins andorrans comme étant de classe mondiale. Après avoir visité trois caves, ils louent leur pureté, leur identité territoriale, leur potentiel à rivaliser avec des étiquettes mondiales prestigieuses. Le ministre de l'Agriculture, Josep Casals, salue ces appréciations comme une confirmation que l'Andorre doit continuer à investir dans le secteur, la valeur du vin pour enrichir le tourisme, avec la gastronomie bien sûr, la culture, la nature et puis des expériences locales autant. La vendange de cette année commence et on en espère une année exceptionnelle.
2: Un grand merci à notre partenaire Cadena Pyrénéca d'Andorra pour son clin d'œil à l'actualité de la Principauté sur Pyrénées FM. 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
1: Bonsoir à tous. Les inquiétudes de Bruxelles face aux menaces de Donald Trump, le président américain envisage une interdiction des exportations de diesel afin de freiner la hausse des prix aux États-Unis. Une interruption de ces flux interviendrait alors que les prix atteignent des niveaux records dans l'Union européenne. Emmanuel Macron estime que c'est un sujet qu'il faut évoquer avec le président américain et les membres du G7. Écoutez.
2: Cette décision serait mauvaise. Ce ne serait pas une bonne décision pour son pays et son économie. Maintenant, qu'est-ce que je vais lui proposer ? Justement, entre grands pays, entre grandes économies, ce qu'on appelle le G7, de nous mettre autour de la table, ou autour d'un écran, pour lui dire, au lieu de faire ça, si vous voulez baisser les prix pour chez vous comme pour chez nous, peut-être devons-nous réfléchir à libérer ce qu'on appelle des stocks stratégiques, mais de manière coordonnée. Ça mettra un peu plus de volume sur le marché, ça le fera baisser.
1: Le litre de diesel est actuellement vendu en moyenne à 2,23 € dans l'Union européenne contre 2,16 € la semaine dernière. Plus de 450 000 morts d'ici février prochain, ce sont les nouvelles estimations du Climate Impact Lab de l'Université de Chicago. Des décès liés au phénomène météo El Niño en cours. Outre la chaleur, le phénomène peut avoir des répercussions sur la qualité de l'air, mais aussi entraîner malnutrition et choléra parmi les pays les plus exposés, le Nigeria, l'Indonésie, le Vietnam ou encore l'Inde et le Brésil. Un colon israélien abattu dimanche dernier dans le centre de la Cisjordanie occupée, selon le Quai d'Orsay, il possédait aussi la nationalité française. Dans le même temps, le ministère des Affaires étrangères a fustigé une attaque terroriste, mais a réaffirmé son opposition à toute colonisation illégale. Et puis le documentaire à NASA qui donne la parole à des militaires israéliens qui accusent l'armée de tuer de nombreux civils à Gaza sera mis à disposition gratuitement en ligne en novembre. Une décision prise par les réalisateurs afin de permettre à la vérité d'émerger. Cette œuvre primée à la Mostra de Venise est accusée de trahison en Israël. Excellente soirée à tous à notre écoute.

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1: Bonsoir à tous. Emmanuel Macron a annoncé ce jeudi soir lors d'une interview télévisée l'envoi de moyens militaires pour protéger un site énergétique en Arabie Saoudite. Le chef de l'État va également réunir les pays du G7 pour regarder s'il y a besoin de libérer des stocks à nouveau pour détendre le marché du gaz et du pétrole. Si le président exclut pour le moment une baisse des taxes sur les carburants, il ne ferme pas totalement la porte à la mesure. En parallèle, la colère sociale gronde. Les 8 organisations syndicales qui représentent la fonction publique ont de nouveau appelé à des revalorisations. Elle dénonce notamment le gel du point d'indice des fonctionnaires intégrés dans le budget 2027. L'intersyndicale a réitéré son appel à la grève pour mardi prochain. Près de 155 manifestations sont déjà prévues à travers le pays. Dans le reste de l'actualité, 8 nouvelles personnes ont été interpellées dans le cadre de l'enquête sur le meurtre du militant d'extrême droite Quentin Derenc à Lyon en février dernier. Parmi elles, 5 ont été mises en examen pour association de malfaiteurs. Le parquet a requis leur placement en détention. Ambiance tendue ce jeudi après-midi devant le tribunal correctionnel de Paris. Rachida Dati, jugée pour corruption, a été interrogée par les avocats de Renault, ce qui a eu pour conséquence d'agacer passablement l'élu parisienne. L'ex-ministre nie toujours avoir illégalement fait du lobbying pour le constructeur automobile au Parlement européen entre 2009 et 2013 pour une somme estimée à 900 000 euros. Le tribunal administratif d'Orléans a acté l'annulation de la victoire du Rassemblement national à l'élection municipale de Montargis. La justice a justifié sa décision par la diffusion d'une vidéo à caractère diffamatoire quelques jours avant le second tour. Le candidat d'extrême droite l'avait emporté de seulement 59 voix de plus que son rival. Et encore du retard à l'allumage. La mise en service des lignes 16 et 17 du Grand Paris Express et du premier tronçon de la ligne 18 sont de nouveau retardées de plusieurs mois. Une annonce de la Société des Grands Projets. La ligne 15 Sud est quant à elle toujours prévue pour l'automne 2027. Excellente soirée à tous, à notre écoute.

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1: Bonsoir à tous. Le gouvernement ne va pas laisser les prix des carburants s'envoler. C'est la promesse d'Emmanuel Macron ce jeudi soir lors d'une interview télévisée. L'exécutif va regarder les marges excessives et n'exclut pas une baisse des taxes si les prix devaient flamber encore davantage. En fonction de l'évolution, il ne faut rien exclure, a insisté le chef de l'État. Sur le blocage du détroit d'Hormuz, Emmanuel Macron a indiqué tout faire sur le plan diplomatique pour éviter des pénuries de carburant. Emmanuel Macron qui a aussi réaffirmé l'aide de la France à l'Ukraine. Le chef de l'État a indiqué avoir discuté avec Donald Trump et Volodymyr Zelensky mardi dernier à l'Assemblée générale de l'ONU sur un double moratoire sur les attaques contre des sites énergétiques. Cette action symbolique, justement ce jeudi soir à l'Assemblée générale des Nations Unies à New York, des dizaines de personnes, membres de différentes délégations, ont quitté la salle en signe de protestation au moment du discours de Benjamin Netanyahou. La délégation palestinienne avait appelé les autres missions à participer à ce geste de protestation contre le Premier ministre israélien. Retour en France et les chiffres sont vertigineux. Près de 98 000 hectares ont été brûlés cette année en France par les 21 000 départs de feu qu'a connu l'Hexagone. Selon l'Office national des forêts, c'est un record. Ce niveau est 5 fois supérieur à la moyenne de ces 20 dernières années. Les charges se multiplient contre Télisson. Aurélien, l'écrivain québécois d'origine haïtienne, se défend d'avoir eu recours à l'intelligence artificielle pour son dernier roman, C'était ça ou mourir. Mais Radio-Canada a révélé qu'une nouvelle et des articles publiés dans les années 2010 par l'auteur reprenaient des textes d'autres écrivains. Et enfin du foot et Turquie-France, c'est ce vendredi et c'est le premier match de l'ère Zidane, une rencontre dans le cadre de la première journée de Ligue des Nations. Le nouveau sélectionneur devrait effectuer plusieurs changements avec Kylian Mbappé qui retrouverait le côté gauche, Ousmane Dembélé dans l'axe et Michael Olise à droite. Bonne soirée à tous à notre écoute.

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1: Bonsoir à tous. Emmanuel Macron s'est exprimé ce jeudi soir dans le cadre d'une interview télévisée. Il a démenti l'information selon laquelle la CIA faisait état d'un plan russe de possibles attaques de drones en Europe via sa flotte fantôme. Mais il n'écarte pas la possibilité d'une offensive. Sur le sujet des carburants, il a assuré que la France faisait tout pour éviter les pénuries. Il a proposé un double moratoire en Ukraine et travaille à faire rouvrir le détroit d'Hormuz. Il propose aussi de libérer les stocks pour détendre le marché. Le président n'a pas exclu de baisser les taxes si les prix continuaient de grimper. Et les tarifs à la pompe qui pourraient atteindre de nouveaux sommets. Donald Trump a menacé d'interdire les exportations de diesel de son pays pour faire baisser les prix. Selon le média américain Politico, cette mesure pourrait être appliquée pendant 90 jours. Les États-Unis exportent actuellement plus d'1,5 million de barils de diesel par jour, ce qui en fait de très loin le premier exportateur mondial. Autre préoccupation des Français, les mesures envisagées dans le budget 2027. Les 8 organisations syndicales qui représentent la fonction publique dénonce le gel du point d'indice des fonctionnaires envisagé par le Premier ministre. L'intersyndicale a réitéré son appel à la grève pour mardi prochain. Dans l'actualité également, cette nouvelle affaire de violence dans le milieu scolaire à Paris. Un intervenant en anglais a été mis en examen et écroué ce jeudi soir pour viol et agression sexuelle sur 22 enfants d'une école maternelle privée du 10e arrondissement. Le taux d'absentéisme dans les entreprises françaises a dépassé son seuil historique de 2022. C'est ce que révèle l'observatoire d'Apicil. Il a atteint 4,68% en 2025, en hausse de 0,27 points par rapport à 2024. Plus de 27% des salariés ont eu au moins un arrêt de travail dans l'année, un chiffre également en hausse. Et puis c'est Alec, âgé de 12 ans, qui représentera la France à l'Eurovision Junior 2026. La compétition se déroulera à Malte le 24 octobre. Il chantera « Comment tu vas », un titre avec lequel il tentera d'apporter une 5e victoire à la France. Bonne soirée à tous, à notre écoute.
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1: Bonsoir à tous. On ne va pas laisser les prix des carburants s'envoler. C'est la promesse d'Emmanuel Macron ce jeudi soir lors d'une interview télévisée. Le gouvernement qui n'exclut pas une baisse des taxes si les prix devaient flamber encore davantage. Sur le blocage du détroit d'Hormuz, Emmanuel Macron a indiqué tout faire pour éviter des pénuries. En parallèle, Donald Trump a menacé d'interdire les exportations de diesel de son pays pour faire baisser les prix. Selon Politico, cette mesure pourrait être appliquée pendant 90 jours. Les États-Unis exportent actuellement plus d'1,5 million de barils de diesel par jour, ce qui en fait le premier exportateur mondial. Dans l'actualité également, 8 nouvelles personnes ont été interpellées mardi dans le cadre de l'enquête sur le meurtre du militant d'extrême droite Quentin Deranc à Lyon en février dernier. Parmi elles, 5 ont été mises en examen pour association de malfaiteurs. Le parquet a requis leur placement en détention. Les chiffres sont vertigineux. Près de 98 000 hectares ont été brûlés cette année en France par les 21 000 départs de feu qu'a connu l'Hexagone. Selon les chiffres de l'Office national des forêts, c'est un record. Ce niveau est 5 fois supérieur à la moyenne de ces 20 dernières années. Le feu le plus important a frappé la Gironde. 42 000 hectares ont été dévorés à la mi-juillet. Le pape Léon XIV attendu en France. Le souverain pontife entame un voyage de 4 jours dès son atterrissage prévu à 10h ce vendredi à Orly. Toutes les églises de France feront sonner leurs cloches pendant 7 minutes pour saluer sa venue. D'importantes restrictions de circulation sont toutefois prévues dans la capitale. La douloureuse pour des millions de Français, le fisc effectue ce vendredi le prélèvement automatique du solde de l'impôt sur les revenus 2025. Et pour les montants inférieurs ou égaux à 300 euros, la somme est prélevée en une seule fois. Au-delà, le paiement est automatiquement lissé en 4 mensualités jusqu'à décembre. Et puis en foot, les grands débuts de Zidane avec les Bleus ce vendredi. L'équipe de France affronte la Turquie dans le cadre de la première journée de Ligue des Nations. Coup d'envoi à 20h45. Bonne soirée à tous, à notre écoute.
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